0: Claude François, c'est de la poésie. Voilà ce que c'est, Claude.
1: La poésie, c'est plutôt Brassens, non?
0: Qu'est-ce que tu m'emmerdes avec Brassens, toi? Hein? L'autre moustache qui ferait mes couilles avec nouilles. J'ai perdu ma couille au fond du ravin. Moi aussi, je peux le faire, ça, hein?

0: C'est toi, François ?
1: Ça va pas ?
0: J'ai très très froid.
1: Ah, mais ça va s'arranger.
0: T'as fermé la porte ?
1: Oui, pourquoi ?
0: Parce que j'ai été attaqué par des renards tout à l'heure.
1: Ah, mais c'est normal, ça, c'est la saison.
0: Ah bon ?
1: Regardez si tu veux, hein, parce que les plantes sont graves, là, il y en a pour un moment. Hein.
2: T'es sûr ?
0: J'ai du mal à parler parce que j'ai les dents qui poussent.
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0: Qu'est-ce que tu...
1: Mais lâche.
0: Non, tu la... Donne, donne, tu lâches. Donne, viens là, tu donnes, viens.
1: Oh,
0: viens là.
2: Quoi? Ah, je suis pas sûr. Je suis pas sûr que ce soit la bonne méthode, ni la bonne façon pour parler au chien, tu vois.
0: Il m'a pris mon poulet.
2: Non, il t'a pas pris ton poulet. Il s'est servi en poulet. Excuse-moi, je pense pas que ce soit à toi ou à nous de les éduquer, mais plutôt à eux. Voilà, il y a quelqu'un qui sont chez eux ici, c'est pas nous, c'est bien eux. Ou nous. Alors, donc, à la limite, toi, demande-lui l'autorisation si tu peux manger avec lui, si tu veux.
0: Alors, je suis pas sûr qu'il me réponde.

0: C'est moi qui te fais marrer?
1: Je ris pas, je regarde. Je vous regarde depuis un petit moment, je trouve que vous avez une démarche très intéressante. Un physique aussi d'ailleurs.
0: Il se fout de ma gueule le lèche-cul?
1: Ah non, pas du tout, mais quand vous traversez la pièce, là, il se passe vraiment quelque chose. C'est une présence incroyable, je sais pas. Vous avez jamais pensé être acteur?
0: Acteur, moi?
1: Oh, ouais. Enfin, je suis très sérieux parce que moi-même, je suis acteur.
0: Il est comédien?
1: Acteur, hein, pas comédien.
0: Il a joué dans quel film?
1: Navarro.
0: T'as joué dans Navarro?
1: Moi, je faisais un garçon de café.
0: C'est pas vrai?
1: Un très beau rôle à défendre. Bon, je sais pas si vous l'avez vu, c'est l'épisode où le commissaire Navarro se fait servir un express serré.
0: Exact. Affirmatif, épisode 14, je les ai tous.

vois, le monde se divise en deux catégories. Ceux qui ont un pistolet chargé et ceux qui creusent. Toi, tu creuses.

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0: Il est 6h à Paris, 4h en temps universel. Bonjour Marion Cazanov.
1: Bonjour Arthur Ponchelet.
0: Une nouvelle demi-heure d'actualité avec vous et à la une, ces nouvelles frappes américaines sur l'Iran.
1: Et pour la 11e nuit consécutive, les États-Unis n'en ont pas fini avec cette guerre, dit Donald Trump, et la facture s'alourdit pour le Pentagone. Le ministre de la Défense a réclamé hier une rallonge au Congrès. En Inde, le mouvement de contestation du parti des cafards s'élargit au sein de la population, mais aussi dans ses revendications. On est aussi à Amdafok dans ce journal, ville du nord de la Centrafrique, encore meurtrière par l'attaque d'un groupe rebelle il y a 3 semaines. Et puis, en France, la ministre de l'écologie va présenter tout à l'heure sa démission. Monique Barbu s'opposait à l'adoption d'une mesure controversée dans la loi d'urgence agricole. En Iran, la nuit troublée par de nouvelles frappes américaines, la défense anti-aérienne a été activée à Téhéran. L'agence iranienne IRNA fait état d'explosions dans le sud et le nord-ouest, mais aussi dans la ville de Bushehr où se trouve une centrale nucléaire. Les États-Unis n'en ont pas fini du tout avec la guerre, a dit hier Donald Trump. Cette guerre, déjà, devrait coûter 37,5 milliards de dollars jusqu'à fin septembre. C'est ce qu'a estimé Pete Hegseth, le ministre américain de la Défense. Devant le Congrès, il y a quelques heures, il a demandé le déblocage d'une grosse enveloppe pour le Pentagone. Correspondance aux États-Unis de Lubna Anaki.
2: Il nous faut 67 milliards de dollars. C'est la demande formulée hier par Pete Hegseth devant une commission du Congrès. Le secrétaire à la Défense estime cette enveloppe cruciale pour le fonctionnement du Pentagone et pour la poursuite de la guerre contre l'Iran.
3: Cette demande est urgente et nécessaire pour répondre aux besoins urgents de notre département.
2: Mais la séance n'a pas été sans entrave. À plusieurs reprises, Pete Hegseth a été interrompu par des manifestants. Illustration une nouvelle fois de l'impopularité aux États-Unis de cette guerre contre l'Iran. Le secrétaire à la Défense a aussi dû répondre aux critiques de sénateurs démocrates sceptiques quant à la demande de milliards de dollars. Pourquoi les Américains devraient continuer à financer une guerre pour laquelle le président n'a pas obtenu l'autorisation du Congrès, a notamment lancé la sénatrice Patty Murray, des échanges qui ont donné lieu à des moments tendus.
4: You, sir, are the failure.
5: Vous, monsieur, vous êtes un raté. Quand allez-vous faire preuve de leadership?
6: Où est votre leadership quand vous, démocrates, refusez de soutenir les troupes? Donnez-nous l'argent.
2: You don't give us the money. C'était la première fois depuis plus de 2 mois que Pete Hegseth venait s'expliquer devant le Congrès sur la guerre en Iran. Tout cela alors que la situation s'enlise et que le bilan des pertes américaines s'alourdit. Lubna Anaki, New York, RFI.
1: Une guerre qui s'est élargie jusqu'au Liban dès le mois de mars avec des affrontements entre Israël et le Hezbollah, soutien de Téhéran. Hier à Washington, Donald Trump a reçu son homologue libanais, Joseph Aoun, pour parler de l'accord de paix signé il y a près d'un mois entre le Liban et Israël, accord sous médiation américaine. Non reconnu par le Hezbollah, cet accord prévoit le désarmement du groupe chiite et également un retrait progressif de l'armée israélienne dans des zones pilotes du sud Liban en échange d'un déploiement dans ces zones de l'armée libanaise. Ce déploiement a commencé hier à l'occasion de cette rencontre à Washington, mais l'armée libanaise a dénoncé des tirs israéliens. On en reparle plus largement dans une heure avec notre correspondant à Jérusalem. En Inde, le Premier ministre Narendra Modi reste silencieux face à une contestation qui, elle, est de plus en plus bruyante. Le parti des cafards, mouvement lancé sur les réseaux sociaux, réclame une réforme du système universitaire et le renvoi du ministre de l'Éducation. Et désormais, la sphère politique s'empare du mouvement. Hier, le chef de l'opposition, Rahul Gandhi, a demandé la démission du Premier ministre au lendemain d'une grande manifestation violemment réprimée par la police. Christophe Jaffrelot est spécialiste de l'Inde. Il note que cette contestation se propage jusque dans le fief de Narendra Modi.
7: C'est un mouvement qui a pris une ampleur considérable. D'abord parce que sont descendus dans la rue des milliers et des milliers de personnes. 100 000 à New Delhi hier. On est quand même maintenant aussi interpellé par des manifestations similaires à travers le pays, y compris dans la circonscription de Narendra Modi à Benares. Et puis on a dépassé la seule revendication initiale, la démission du ministre de l'Éducation. C'est maintenant Narendra Modi lui-même qui est mis en cause. Et donc le même Premier ministre au pouvoir depuis 12 ans maintenant, n'a pas répondu aux attentes. 2014, j'étais vraiment la lune qui était promise à tout le monde. Le grand problème de l'Inde, c'est l'emploi des jeunes. Donc ce sont des étudiants et des jeunes chômeurs que l'on retrouve majoritairement dans la rue.
1: Christophe Jaffrelo avec Mélissa Barra. L'armée ukrainienne a un nouveau commandant en chef. Le président Volodymyr Zelensky a nommé hier Mykhailo Drapaty après avoir limogé Oleksandr Syrsky, très critiqué ces derniers mois. Et cette destitution intervient après des jours de manifestations contre un autre limogeage, celui du populaire ministre de la Défense, Mykhailo Fedorov. Plus de 4 ans après le début de l'invasion russe à grande échelle, les combats sont toujours acharnés dans l'Est. Les pertes civiles, elles, sont en augmentation. Et dans cette guerre, l'Union européenne prépare un 21e paquet de sanctions contre la Russie pour peser sur son effort de guerre. Ces sanctions doivent concerner le transport de GNL, le gaz naturel liquéfié, mais la Grèce s'y oppose pour l'instant car certaines compagnies maritimes du pays dépendent de ce transport. L'UE espère trouver un compromis aujourd'hui lors d'une réunion à Bruxelles. Emmanuel Stils.
8: Qu'est-ce qui pousse la Grèce à bloquer une série de sanctions qu'elle avait pourtant validées dans un premier temps ? Quand on parle de pression sur le gouvernement et d'intérêts économiques en Grèce, les armateurs ne sont jamais loin. À partir du 1er janvier 2027, l'Union européenne entend interdire l'importation et le transport de gaz naturel liquéfié originaire de Russie. Une restriction qui frapperait de plein fouet la compagnie grecque Dynagas du milliardaire Georges Prokopiou, qui affrète des navires transportant le GNL russe. La Grèce argumente pourquoi céder un tel marché à des pays non européens. D'après Konstantinos Filis, directeur de l'Institut d'affaires internationales à Athènes, les 27 doivent mettre en place des sanctions effectives contre la Russie, mais sans porter préjudice à leurs propres entreprises.
9: Il faut souligner que la Grèce fait exactement ce que d'autres pays européens ont fait avant elle en protégeant leurs intérêts commerciaux. Ce n'est pas seulement des questions de géopolitique qui entrent en jeu. Il faut aussi prendre en compte la protection des intérêts économiques nationaux.
8: Plusieurs pistes sont explorées pour lever le veto grec et les armateurs pourraient obtenir gain de cause. Il est question d'un délai accordé aux transporteurs de GNL, voire d'une suppression pure et simple de la mention interdisant le transport. Emmanuel Stils, Athènes, RFI.
1: En Centrafrique, la situation humanitaire reste préoccupante à Amdafok, dans le nord-est, à la frontière avec le Soudan. Il y a 3 semaines, des combats ont opposé les rebelles de l'ASP, l'Alliance du sursaut patriotique, à l'armée centrafricaine. Cette dernière contrôle la ville avec ses alliés, mais cet épisode a laissé de profondes cicatrices. Plus de 16 000 habitants sont toujours réfugiés près de la base de la MINUSCA. 2000 autres ont fui vers Birao. Rolf Steve Domialeux s'est rendu à Amdafok.
10: Avec l'appui de la MINUSCA et les FACA, nous avons fait le tour de la ville pour toucher du doigt les impacts de cette crise.
11: À Amdafok, il ne reste qu'un paysage de désolation. À chaque pas, Thierry Evariste Bingenindi, gouverneur de la région du Ferti, est bouleversé.
10: Aucun bâtiment administratif n'est resté. Les écoles, le marché, la gendarmerie, la police, même le bureau du sous-préfet qui vient d'être construit par la MINUSCA, ils ont saccagé tout.
11: Même si des moustiquaires et des tentes sont distribuées à la population, les besoins humanitaires demeurent immenses.
10: Mais j'ai vu même les enfants malades qui sont venus, qui sont couchés à même le sol. Il n'y a pas d'eau. Surtout le vivre et la santé, ça m'a vraiment touché, quoi.
11: Le tissu social est bouleversé. Bouba Kaïda, un habitant d'Amdafok qui a perdu sa femme et sa maison, ne veut plus revivre une telle crise.
12: Dans la Vakaga, nous avons trop souffert. La guerre a détruit notre région. Nous ne voulons plus de crise.
11: Malgré cette détresse, le gouvernement se veut rassurant auprès de la population.
10: Le gouvernement ne les oublie pas. Si moi-même je suis arrivé jusqu'ici, jusqu'à Amdafok, c'est le gouvernement. Et on est en train de se battre, hein, tout ira dans l'ordre.
11: L'effectif des forces armées centrafricaines continue d'être renforcé afin d'assurer la sécurité de l'ensemble de la préfecture. Rolf Steve Domialeux, de retour d'Amdafok, RFI.
1: RFI 6h09 à Paris. En France, la ministre de l'écologie va présenter aujourd'hui sa démission. Monique Barbu claque la porte du gouvernement. Après l'adoption de la loi d'urgence agricole, elle s'opposait à un volet du texte qui réautorise 2 pesticides. Monique Barbu ne sera restée que 9 mois au ministère pour un bien maigre bilan, Jeanne Richard.
13: L'absence de Monique Barbu des bancs de l'Assemblée nationale lors de l'adoption de la loi agricole est à l'image de son passage au ministère de la transition écologique, tacle Stephen Kerkhoff, directeur d'Agir pour l'environnement.
14: À chaque fois qu'il y a eu une crise écologique, elle a été aux abonnés absentes. Et c'est vrai que dans un gouvernement relativement réfractaire aux questions d'écologie, on avait besoin d'un ministre de combat extrêmement présent, extrêmement politique. Or, Monique Barbu, c'est quelqu'un qui n'a pas impacté, imprimé et qui n'a pas été à la hauteur des enjeux.
13: Connue pour son franc-parler, avec parfois des maladresses, elle s'est retrouvée isolée, sans relais au Parlement ni au gouvernement, défend Anne Bringot, coordinatrice du réseau Action Climat.
15: Son ministère a été complètement démembré par rapport au ministère de la Transition écologique il y a quelques années. Vous n'avez plus les transports, vous n'avez plus le logement et vous n'avez plus l'énergie. On voit bien que la transition écologique n'est pas une priorité du Premier ministre et donc malheureusement l'action d'une ministre en charge de la transition écologique dans ce contexte est forcément limité.
13: Qui défendra l'action climatique et l'environnement lors de l'adoption du budget à la rentrée, à quelques mois de la présidentielle, se demande la militante, alors que la France est frappée par des canicules historiques, une grave sécheresse et des feux sans précédent.
1: 40 000 hectares de forêt ont été brûlés justement cette année. C'est déjà plus que sur l'année 2025. En ce moment, un vaste incendie continue de progresser dans le Var, département du Sud-Est. Plus de 1 700 hectares ont été détruits. Il menace plusieurs communes. Un nouveau coup dur pour l'économie cubaine. Le groupe hôtelier espagnol Melia met un terme à ses activités dans le pays. Ce sera à partir de ce vendredi. La société déplore d'importantes difficultés qui l'empêchent d'opérer convenablement sur l'île. L'île toujours sous la pression croissante des États-Unis. Anne Verdaguer.
16: Ce retrait intervient dans un contexte de durcissement spectaculaire de la politique américaine à l'égard de la Havane. Le décret du 1er mai dernier élargit en effet les sanctions aux entreprises, personnes et institutions financières réalisant ou facilitant certaines transactions avec des entités cubaines sanctionnées. Pour Jérôme Leleu, économiste spécialiste de Cuba, l'exemple de Melia pourrait en entraîner bien d'autres.
17: On a eu de nombreuses annonces d'entreprises étrangères qui ont quitté Cuba entre la fin mai et le 4 et 5 juin. Hein. On avait eu déjà donc en partie Melia, mais également d'autres chaînes touristiques comme Iberostar ou également...
18: La Ville de Mende vous présente la météo.
19: Bonjour, c'est une nouvelle journée chaude et ensoleillée qui nous attend aujourd'hui, avec un ciel sans nuages et 27 degrés cet après-midi sur Langogne, 32 à Mende et Marvejols et 33 à la Canourgue. Le temps ne devrait pas évoluer avant ce week-end où quelques averses de pluie pourraient toucher le département. Enfin aujourd'hui, nous fêtons les Madeleines et les Muriels.

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1: Bonjour à toutes et à tous et bienvenue dans l'agenda des sorties du 22 juillet en Lozère. Et on commence avec les marchés et les fêtes et direction le pont de Montvert où le marché de producteurs anime le village toute cette matinée avec des légumes, fromages, pain, miel et autres produits du terroir. Autre rendez-vous incontournable à Bar des Cévennes avec la traditionnelle foire de la Madeleine. Au programme vide-grenier, marché d'artisans et de producteurs, animation musicale, jeux pour enfants, comptes, restauration et concerts toute la journée. Place ensuite aux visites guidées et la découverte du patrimoine. Amende à 10h, découvrez le trésor de la cathédrale, une visite où il faut compter 6€ par personne. À 14h30, le musée du Gévaudan propose une visite express autour de la bergère avec son troupeau de 0 à 2€. Et puis à 15h30, les plus jeunes pourront partir à la recherche du trésor de Louis Mandrin. Sinon, à Saint-Chély-d'Apché, Marie-Hélène Astruc vous fait découvrir l'histoire industrielle de la cité. C'est à 10h du matin. Au Malzieu, rendez-vous à 20h30 pour une visite nocturne des remparts et des ruelles médiévales. C'est sur réservation. Même ambiance à Saint-Enémy où le veilleur de nuit de la compagnie La Burlatine vous entraîne dans une visite théâtralisée du village à la même heure, donc à 20h30. Enfin, à la gare de Guérin, une visite patrimoniale est proposée à 15h. Participation 5€. Les amoureux de nature auront également de quoi faire ce mercredi. Dès 8h30, au départ de la Vialas sur le Mont Lozère, participez à une randonnée commentée d'environ 5 km ponctuée d'observation de la biodiversité et d'un repas partagé avec les éleveurs. L'activité est gratuite, mais l'inscription est obligatoire. À 17h, Grégory Schammings vous emmène observer les rapaces de la Margeride. Inscription auprès des offices de tourisme. Et à 21h30, à la Fage Saint-Julien, place à une soirée d'observation du ciel. Constellations, étoiles et découvertes de la faune nocturne sont au programme. Côté culture et spectacle, la journée est particulièrement riche. À 11h, le village des Cévennes de Saint-Martin-de-Boubeau accueille le spectacle Roméo dans la baignoire qui sera rejoué à 20h au Thiers-le-la-Pompe à Florac. À 20h, salle Urbain 5 Amand de l'Académie internationale de musique et de danse de Lozère donne une audition gratuite de son orchestre et de ses ensembles. À 20h30, le ciné-théâtre propose un ciné-débat autour du documentaire Par Mont et Par Drail en présence de la réalisatrice Dana Rapoport et du berger Jean-Louis Perrier, tarif de 5 à 8 euros. À 21h, le festival Interfolk 48 se poursuit à Langogne avec une soirée musicale consacrée à l'Indonésie. À la même heure, Kezak accueille le concert rock psyché pop du groupe Man and the Maniacs. Enfin, à Chanac, le spectacle cabaret transformiste Les Talons Résillent débute lui aussi à 21h. Et puis pour terminer, une activité originale, le foyer rural de Rocle organise un rallye vélo de 10h30 à 18h. Par équipe de 2 à 5 personnes, partez résoudre des énigmes tout au long du parcours. Comptez 12€ par équipe. C'était l'agenda des sorties de cette journée en Lozère. Pour plus d'informations, rendez-vous sur les sites internet des différents offices de tourisme du territoire.
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5: Sophie Bergougnon, je suis co-directrice artistique de l'association La Rose du Matin au Brac, qui est basée à Nasbinel, en Lozère.
1: Bonjour Sophie et merci d'avoir accepté l'invitation sur 48FM pour ce programme qui permet de présenter les grands événements culturels et festifs de Lozère cet été. Et justement, comment ne pas parler des 60 ans de la Rosée du Matin. On va parler du programme, de comment cet anniversaire va se dérouler tout bientôt. Mais peut-être, avant de parler des 60 ans, peut-être parler de qu'est-ce que c'est la Rosée du Matin à Nasbinal, donc sur l'Aubrac, pour peut-être les quelques auditeurs auditrices qui nous écouteraient, qui seraient de passage en vacances.
5: Oui, alors la Rosée du Matin, c'est déjà c'est 60 ans d'histoire. C'est une histoire qui a été initiée, on va dire, par mon père, qu'on appelait Bébert, Albert Bergougnon, qui avait à l'époque 22 ans quand il a eu cette idée-là de construire un lieu un peu improbable, à un endroit et à une époque où il y en avait très peu. C'était un lieu qui avait pour mission de rassembler les gens, en fait, autour de plein de prétextes qui étaient très éclectiques, mais toujours autour de l'artistique. C'était un cabaret, c'était un dancing, c'était une discothèque, un nightclub, un music hall, c'était une salle de spectacle, une salle de concert. Enfin, il y a eu vraiment beaucoup de caractéristiques pour essayer d'identifier la Rosée du Matin, parce que c'était un peu tout ça à la fois. Et ça, voilà, la grande heure de gloire de la Rosée du Matin, c'était dès son ouverture, 1966, jusqu'à, on va dire, les 20-25 premières années, la fin des Trente Glorieuses, cette époque-là, qui était, voilà, c'est cette époque-là qui revient encore beaucoup aujourd'hui dans le souvenir des gens.
1: On va revenir après sur la pause qu'il y a eu et puis la reprise par la deuxième génération de cette salle-là. Mais justement, on l'a dit, donc ouvert en 1966 par Bébert, que tout le monde connaissait dans le coin. Et là, donc pour les 60 ans, vous voulez marquer le coup. En plus, ce que je trouve sympa, c'est que vous faites vraiment ça, même pas le week-end d'après ou d'avant. Vous êtes vraiment jour pour jour, quoi. 23 juillet 66, 23 juillet 2026. Qu'est-ce qu'on va y retrouver? J'ai l'impression que même le programme musical, ou en tout cas le programme de la soirée, c'est dans cet esprit-là de, comme vous avez dit déjà il y a 60 ans, faire rassembler les gens dans une espèce de grande fête populaire.
5: Oui, c'est un peu ça l'idée. C'est même complètement ça l'idée. Alors oui, c'était vraiment important pour nous de le faire le jour même, vraiment jour pour jour, 60 ans après. Symboliquement, c'est assez fort. C'est pas tous les jours qu'on fête 60 ans aussi. Donc on voulait vraiment marquer le coup. Ce qu'on a pensé dans le cadre de cet événement, c'était vraiment qu'est-ce qui nous relie en fait à ces 60 ans d'histoire. Et en fait, aujourd'hui, avec l'association, nous, on continue à proposer une programmation très éclectique. On continue à proposer des bals, on continue à proposer des spectacles, on continue à proposer des concerts qui sont différents forcément de ceux qui étaient à l'époque. On a un regard artistique un peu différent, on est dans une époque différente aussi. Il y a un côté aussi un peu plus militant, puisqu'on est une association, donc on a un projet culturel qui va un peu au-delà de la simple diffusion artistique aussi. On soutient la création, voilà, on propose des actions d'éducation artistique et culturelle, etc. Donc il y a un peu tout ça, mais dans cette programmation-là, ce qu'on s'est dit, c'est que il fallait que ça soit effectivement un événement qui parlait à tout le monde, intergénérationnel, qui soit à la fois un spectacle et en même temps aussi un bal et en même temps un concert, parce que c'est un peu tout ce qu'on essaye de faire. Et il se trouve que là, c'est les trois à la fois, puisque avec la compagnie Astor et la patronne, et leur proposition, leur création qui s'appelle Emballez-vous, c'est vraiment cette idée-là. Nous, on travaille sur une ligne artistique qui est essentiellement dédiée aux arts de la rue, au cirque et aux musiques actuelles et traditionnel. Donc cette idée, c'était, ce spectacle, concert un peu hybride et ce bal, il arrivait à rassembler un peu tout ce qu'on avait envie de dire en fait.
1: Oui, c'est bien ça, effectivement. J'ai vu dans le programme d'abord une initiation à la danse. Donc déjà, on pourra apprendre les pas avec après ensuite votre discours, le discours de l'équipe de la Rosée du Matin. Et puis ensuite, ce concert qui va dépoussiérer. En Lozère, on a la tradition, et même chez vous d'ailleurs, des fameux baltrades. Là, on va dépoussiérer tout ça avec, si j'ai bien compris, autant des reprises de morceaux, de célèbres morceaux, puis d'autres choses. C'est effectivement l'esprit de la fête. Peut-être justement, on a parlé, donc on a commencé par l'histoire de ce lieu il y a 60 ans. Dire aussi, peut-être qu'il y a eu des très, très grands noms qui sont venus à l'ouverture. Hein, je pense, pour ne citer que Véronique Sanson ou alors Mike Brandt, qui était venu. C'était devenu un véritable lieu assez phénoménal, en tout cas sur l'endroit. Vous dites que la programmation a changé, mais est-ce qu'on ne pourrait pas quand même se dire que autant votre père, quand il a ouvert ce lieu, avait été très novateur et c'est quelque chose qu'on n'avait pas du tout dans la région. Vous aussi, vous essayez un peu de dépoussiérer le lieu avec, vous l'avez dit, une programmation parfois étonnante. Je pense rien que il y a moins d'un mois, quand il y avait MC pour le climat et donc Planète Boum Boum qui était venu, des choses qu'on se dirait pas qu'on aurait ça en Lozère en plein été en 2026, par exemple. Il y a quand même un parallèle qui peut se faire, même si avec maintenant peut-être une ligne plus militante. Mais vous voulez aussi un peu provoquer des rencontres musicales et artistiques qu'on n'aurait pas forcément l'idée de se dire qu'elles existent sur le plateau de l'Aubrac.
5: Oui. Oui, en fait, on a pas mal de similitudes avec ce qui était fait à l'époque, hein. C'est sûr. Et ça nous amuse beaucoup de voir ça, en fait, parce que on essaie de faire à notre façon, effectivement, exister des choses qui existent déjà ailleurs, en fait. Donc, pourquoi pas en Lozère, pourquoi pas sur le plateau de l'Aubrac. Nous, le cœur de tout ça, en fait, c'est de rassembler les gens, d'arriver à trouver des moments de rencontre, d'arriver à trouver des moments d'échange. Il se trouve que nous, on aime bien faire la fête et qu'on aime bien se rencontrer dans le cadre festif. Pas que, mais il se trouve que le cadre festif, c'est quand même un peu le meilleur endroit pour échanger, pour se rencontrer. Donc nous, on le fait avec une programmation, effectivement, qui peut un peu être décalé, en tout cas assez original. C'est ce qu'on essaye aussi de proposer, des choses qu'on n'a pas forcément l'habitude de voir. Et en même temps, c'est des choses qui existent déjà. Et donc, créer des endroits de rencontre entre des propositions qui viennent de l'extérieur et des publics qui sont sur le plateau, mais qui sont aussi de passage. En fait, ça a fait confronter des différents avis, différents regards, différentes pensées. Et c'est ça qui nous anime, je pense. Et ce que faisait mon père à l'époque, c'était un peu la même chose. Lui, il a eu cette idée de venir s'installer, enfin de venir créer, parce que lui, il était originaire de Nosbina, hein, comme moi. On n'est pas venu s'installer ici, on est revenu, on va dire, après avoir parcouru un petit peu d'autres territoires. Mais lui, il avait vraiment cette envie il a découvert Paris, et il s'est dit, mais c'est super, toutes les propositions qui existent là-bas, et pourquoi quand je rentre chez moi, il n'y en a pas? Pourquoi nous, on n'aurait pas le droit d'avoir aussi des spectacles comme on voit à Paris, et pourquoi on les voit que à Paris? Et donc, en fait, il a créé ce qui était un peu à la base un dancing cabaret, mais parce que il voulait accueillir les propositions, il voulait faire un cabaret parisien, en fait, mais pas parisien pour qu'il soit à Paris, parisien parce que il y avait des propositions artistiques de qualité qui étaient proposées là-bas et qui étaient proposées très rarement ailleurs, trop rarement ailleurs, et c'est pour ça que ça a fonctionné aussi, parce que il y avait un manque et qu'il a pointé du doigt ce manque-là sur ce territoire à ce moment-là. Et je pense qu'ici, nous, on a un très bel accueil du public aussi, et peut-être qu'on arrive à un endroit, à un moment aussi, où on le voit, en fait, hein, sur le plateau de l'Aubrac, on est la seule structure physique, le seul établissement professionnel dédié au spectacle vivant, que ce soit musique ou spectacle. Donc, il y a un manque aussi à cet endroit-là. Et dans le milieu rural, de manière générale, effectivement, c'est en ça où je disais tout à l'heure qu'il y avait quand même un engagement derrière, parce que notre association, elle veut promouvoir, en tout cas, une place à la culture, une place, une accessibilité aux offres artistiques et culturelles sur l'Aubrac, en milieu rural. et avec des propositions qu'on ne voit pas forcément justement ici.
1: Et justement, peut-être pour terminer, est-ce que vous allez avoir pour ces 60 ans, est-ce que vous êtes déjà au courant qu'il va peut-être avoir des gens qui étaient déjà là il y a 60 ans, ou en tout cas qui ont connu les grandes heures, ces 20 premières années de la rosée du matin, avec une espèce de mémoire qu'il y aura comme ça pour fêter l'anniversaire, avec des gens qui ont connu ce lieu? Il y aura forcément des plus jeunes qui ont connu que la nouvelle génération et l'ouverture il y a quelques années de ce renouveau de la rosée, mais est-ce qu'on aura des mémoires vives également lors de la soirée?
5: Alors oui, il y en aura. La première personne à laquelle je pense, c'est évidemment le président de notre association, Michel Poudevigne, qui était là dans les années 70-80. Oui, il pourra raconter déjà lui beaucoup de choses. Et après, au-delà de ça, nous, dès qu'on ouvre le lieu, on a systématiquement des personnes qui ont connu le lieu il y a 20 ans, 30 ans, 40 ans, 50 ans, 60 ans, ça nous est déjà arrivé.
1: Et qu'est-ce qu'ils vous disent, ces gens-là ?
5: Ils viennent nous raconter, en fait, d'eux-mêmes. Vraiment, ils viennent nous raconter, ils viennent nous partager l'émotion qu'ils ressentent des fois de ne pas être revenus à ce moment-là, à cet endroit-là, depuis plus de 40 ans. Donc, une émotion qui est vraiment palpable quand ils nous racontent, parce que en fait, le lieu, il faut s'imaginer qu'il a pas bougé, en fait. On a essayé de le préserver et ça se ressent. C'est un lieu qui est entièrement en bois. Donc, c'est quand même aussi un matériau assez vivant et qui retransmet quand même beaucoup de choses. Et c'est vrai que quand on rentre, il y a cette sensation de un peu de voyage dans le temps. Parce que les personnes qui avaient 20 ans à l'époque et qui sont un peu plus âgées aujourd'hui, elles se revoient en fait au moment où elles sont rentrées il y a 40 ans parfois, parce que le lieu n'a pas bougé. Et c'est vraiment une grande surprise pour ces personnes-là, parce que je pense qu'elles s'attendent à ce qu'on ait fait des travaux, qu'on ait modifié des choses. Et nous, vraiment, l'idée, c'était pas ça, quoi. C'était de conserver ce bâtiment qui est vraiment très beau. Il y a une très belle histoire. Donc, on essaye de le préserver coûte que coûte. Mais après, pour les personnes qui n'ont pas connu ces époques-là, ce que j'ai pas dit tout à l'heure, mais j'ai entendu quand vous avez donné le programme, c'est que il y aura une exposition. On est en train de travailler, de finaliser une exposition qui retrace un peu les 60 ans, justement. Alors, très rapidement, hein, parce qu'on n'est pas non plus les pros des expositions. Mais on voulait marquer le coup quand même, et on voulait pouvoir avoir un espace pour parler de ça, pour raconter l'histoire, pour montrer un peu avec des photos qu'est-ce que c'était la rosée du matin et comment c'est devenu ce que c'est aujourd'hui. Et puis même, où est-ce qu'on va demain, quoi, dans l'idée.
1: Eh bien, le message est passé. Effectivement, je le dis même moi qui n'ai pas connu les grandes heures, quand on y retourne, effectivement, ce bâtiment vraiment raconte quelque chose, rien qu'à ses matériaux, sa piste de danse, sa boule à facettes et son bois omniprésent. Effectivement, le sentiment d'être hors du temps est totalement exact quand on se rend à la rose du matin. Et bien, justement, si vous voulez découvrir, redécouvrir la rose du matin, ça se passe demain, ce jeudi 23 juillet, pour les 60 ans du lieu. Emballez-vous, un spectacle concert, on pourrait dire, donc, de la compagnie Astor et la Patronne, avec tout plein de surprises pour fêter ce grand anniversaire. Bah justement, peut-être Sophie, avant de conclure, est-ce qu'il y a un site où on peut retrouver des informations et même pour savoir les autres événements à venir pour les prochains mois?
5: Oui, tout à fait. Alors notre site, c'est www.larosedumatin.art. Voilà, et il y a un onglet agenda pour voir la suite des événements. Il y a un onglet histoire aussi pour découvrir un petit peu de l'histoire. Enfin voilà, vous pouvez le parcourir. On a un prochain événement effectivement le 30 juillet avec un bal musette. Et puis on aura la suite de la programmation qui arrivera très bientôt à partir de septembre.
1: Merci Sophie et bel été à vous.
5: Merci.
6: Vous présente la météo. Bonjour, c'est une nouvelle journée chaude et ensoleillée qui nous attend aujourd'hui, avec un ciel sans nuages et 27 degrés cet après-midi sur Langogne, 32 à Mende et Marvejols et 33 à la Canourgue. Le temps ne devrait pas évoluer avant ce week-end où quelques averses de pluie pourraient toucher le département. Enfin aujourd'hui, nous fêtons les Madeleines et les Muriels.

0: Il est 7h à Paris, 5h en temps universel.
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0: Bonjour à toutes et à tous, RFI Matin commence. C'est maintenant 3 heures d'infos jusqu'à 10 heures avec toute la rédaction mobilisée à Paris et dans le monde. Ce matin, 22 juillet, le programme est encore bien chargé. On sera en Ukraine, en RDC, au Liban, en Guinée, en Inde, mais aussi en Centrafrique. Bienvenue. Et tout de suite, c'est le journal. Bonjour Fabrice Le Grier.
2: Bonjour Andréane, bonjour à tous.
0: Un nouveau chef d'état-major des forces armées en Ukraine.
2: Alexander Kirisk a été limogé de son poste. Volodymyr Zelensky a nommé un jeune général, Mykhailo Drapaty, bien plus populaire. Une décision politique pour tenter de calmer la grogne au sein de la population en colère depuis les précédents remaniements gouvernementaux. Nous retrouverons notre correspondante à Kiev dans un instant. Et nous serons aussi en Israël où Benjamin Netanyahou pousse pour augmenter les frappes contre Téhéran. Et pour cela, il abreuve les États-Unis de renseignements et de cibles potentielles.
0: Et justement, 11e nuit de frappes américaines contre l'Iran.
2: Et ce n'est pas fini, prévient Donald Trump. Pas de désescalade donc. Et l'Iran réplique, frappe quasi quotidienne sur le Kurdistan irakien notamment, où cette guerre perturbe l'approvisionnement en carburant. Reportage à Erbil à venir.
0: Dans ce journal également, Fabrice, l'exploitation minière au cœur des batailles que se livrent les groupes armés et les forces régulières au Sahel.
2: Sujet qui est au cœur d'un travail très dense mené par l'ONG Aklet, qui vient tout juste de publier un rapport. Bataille qui tourne autour du contrôle des mines d'or principalement. Décryptage dans quelques minutes.
0: L'Ukraine a donc un nouveau commandant en chef ce matin.
2: Il s'appelle Mykhailo Drapaty. Volodymyr Zelensky l'a annoncé hier soir, plus d'une semaine après avoir remanié son gouvernement et enclenché des manifestations à travers le pays qui réclamaient le départ d'Oleksandr Sirski, l'ancien chef de l'armée, et le retour de Mykhailo Fedorov, le désormais ex-ministre de la Défense. Emmanuel Chaz, vous êtes notre correspondante à Kiev. Bonjour.
3: Bonjour.
2: Emmanuel, qui est ce nouveau commandant en chef, Mykhailo Drapaty ?
3: Bien écoutez, Mykhailo Drapaty, c'est le choix du peuple. C'est un homme de guerre qu'il souhaitait voir au poste à la place d'Oleksandr Sirski, dont il réclamait le départ, car selon eux, eh bien, la stratégie était dépassée. Il ne respectait pas la vie de ses hommes. Et Drapaty, lui, est un héros de l'Ukraine. Il est très respecté pour ses faits d'armes. Il s'est notamment illustré en 2014 pendant la bataille de Mariupol, en libérant des otages dans une opération spectaculaire. Et depuis 2022, il a occupé plusieurs postes de haut commandement. Il est vu comme un réformateur ayant à cœur d'éliminer la corruption au sein de l'armée. Et il était sorti de la réserve d'usage des soldats ces derniers jours pour soutenir Mykhailo Fedorov en disant que si le ministère de la Défense devait travailler en dépit du système et non pas grâce au système, eh bien cela signifiait que le système devait changer.
2: Alors politiquement, Emmanuel, que signifie cette nomination ?
3: Alors, après 6 jours de rassemblement, Volodymyr Zelensky a accédé à l'une des requêtes des manifestants, en signe qu'il a écouté le peuple. Il a également annoncé avoir offert à Mykhailo Fedorov un poste d'importance, mais il ne précise pas lequel. Et l'ancien ministre de la Défense n'a pas répondu sur ce volet, mais il salue la nomination de Mykhailo Drapaty. Il souligne les objectifs que doit se fixer l'Ukraine, un commandement fort, une vision claire des frappes asymétriques afin d'épuiser l'économie russe. Et du côté des manifestants, beaucoup considèrent qu'il manque encore 2 points à éclairer, celle de replacer Mykhailo Fedorov au ministère de la Défense et la réunion immédiate du Parlement qui est partie en pause estivale jusqu'au 18 août.
2: Emmanuel Chaz, notre correspondante à Kiev.
0: Les États-Unis ont mené leur 11e nuit de frappe contre l'Iran.
2: Et ce n'est pas fini du tout, a affirmé hier Donald Trump, le président américain, qui menace désormais d'attaquer très bientôt un complexe nucléaire souterrain secret, complexe qui serait situé dans la montagne de Kolang, dans le centre de l'Iran, des informations fournies par Israël qui poussent à l'action. Israël, où l'on vous retrouve, Michel Paul, bonjour.
4: Bonjour Fabrice, bonjour à tous. Et oui, si les Iraniens frappent, nous répliquerons. Nous avons une longue liste de cibles potentielles, proclame-t-on en Israël. Pas de feu vert américain à ce stade. Mais pour Israël, les frappes passées n'ont pas suffi. Téhéran continue de reconstruire son programme nucléaire, déplaçant désormais, selon les renseignements israéliens, des milliers de centrifugeuses au cœur du mont Kolang, un site souterrain quasi inatteignable, sous plus de 100 mètres de roche. Benjamin Netanyahou cherche donc à convaincre Donald Trump de frapper fort et vite, avant que ce complexe fortifié ne devienne totalement invulnérable. En coulisses, l'armée israélienne se prépare au pire. Reconstitution massive des stocks de missiles d'interception, exercice intensifié et soutien logistique aux forces américaines accueillies dans le Negev. Mais ce forcing diplomatique et militaire ne s'explique pas seulement par la menace extérieure. À 3 mois des législatives d'octobre, le Premier ministre exploite aussi ce climat de haute tension sécuritaire pour resserrer son emprise politique et consolider sa position en vue du scrutin.
2: Michel Paul en direct de Jérusalem. Merci Michel. Et si les frappes des États-Unis visent notamment à empêcher Téhéran de contrôler le détroit d'Ormuz, un contrôle qui créerait un dangereux précédent avec des conséquences au-delà même du Moyen-Orient qui risque de se répéter dans d'autres parties du monde. Voilà ce qu'a déclaré Marco Rubio ce matin, le secrétaire d'État américain qui participait à une réunion de l'ASEAN, l'Association des Nations d'Asie du Sud-Est. L'Iran qui une fois encore a riposté à ces frappes américaines ces dernières heures, comme au Koweït ou à Bahreïn, des attaques de drones et de missiles imputés à l'Iran, qui sont aussi quasi quotidiennes au Kurdistan irakien. Et parmi les conséquences, les entreprises qui exploitent les principaux champs gaziers et pétroliers de la région ont suspendu leurs activités, perturbant l'approvisionnement en carburant. Depuis juin, les prix à la pompe n'ont donc cessé d'augmenter. Le gouvernement régional tente à présent de plafonner le prix de l'essence standard. Marie-Charlotte Roupie.
5: Au lendemain de l'annonce du gouvernement régional, la majorité des stations essence sont fermées ou désertes. Elles affichent encore 1350 dinars irakiens le litre d'essence, soit 90 centimes d'euros. Alors, les automobilistes se rabattent sur les quelques stations qui distribuent le carburant subventionné par le gouvernement local. Il est vendu à 50 centimes d'euros le litre, soit presque moitié moins cher.
6: À l'époque, avant la guerre, on consommait un peu d'essence privée parce que les prix n'avaient pas autant augmenté.
5: Explique Bilal Abdelkarim, chauffeur de minibus dont le plein quotidien est devenu 16 euros plus cher en quelques semaines.
6: Il était à 850 et maintenant c'est à près de 1400 le litre. On est obligé de venir faire la queue ici, sinon on ne peut pas faire le plein.
5: La suspension des activités de plusieurs exploitants pétroliers par crainte d'attaques sur les infrastructures énergétiques a fortement réduit l'approvisionnement du marché privé. Les autorités kurdes ont donc ordonné lundi soir le plafonnement des prix pour tenter d'enrayer cette hausse à la pompe. Les stations qui n'ont pas pu s'adapter n'ont simplement pas ouvert. Najat Gardi, chauffeur de taxi, est fatigué de subir chaque regain de violence dans la région.
7: Maintenant, on peut travailler un jour et le suivant, on doit faire la queue pour de l'essence. C'est un vrai problème parce que nos revenus dépendent de ça.
5: En parallèle, la baisse de la production de gaz complique aussi le quotidien des habitants avec des coupures d'électricité régulières au Kurdistan irakien. Marie-Charlotte Roupie, Erbil RFI.
2: Et puisqu'on parle de carburant, le baril de Brent a franchi la barre des 92 dollars ce matin. C'est la première fois depuis le mois de juin. Une guerre qui coûtera par ailleurs 37,5 milliards de dollars aux États-Unis jusque fin septembre. C'est ce qu'a annoncé hier le ministre de la Défense, Pete Hegseth.
0: RFI Matin, c'est le journal de Fabrice Legris avec ce rapport publié ce matin par l'ACLED, ONG spécialisée dans la veille sécuritaire.
2: Extraction sous le feu, comment l'exploitation minière redéfinit les conflits au Sahel central. C'est le titre de ce rapport. Un travail très dense sur l'évolution des batailles que se livrent des groupes armés et les forces régulières au Burkina Faso, au Mali ou encore au Niger. En jeu, le contrôle des mines, d'or principalement, et de tout leur écosystème économique. David Bachet.
8: Inata, Bungu, Solan au Burkina, Talanda, Kintu et les nombreuses mines des régions de Kaï à Sikasso, au Mali. 44 sites sont étudiés dans le rapport d'ACLED, qui enseigne d'abord que 90% des violences se jouent en dehors des concessions, dans un rayon d'une dizaine de kilomètres. Ce qui peut commencer par des attaques contre le personnel minier, les infrastructures ou les transports, écrit le chercheur Enin Saibia, peut dégénérer en une lutte d'influence plus large pour le contrôle des déplacements, du territoire, de l'autorité locale et de l'accès aux ressources. L'or représente des financements directs. Il est aussi désormais au cœur d'une guerre économique et de gouvernance. C'est notamment la stratégie du JNIM qui, au Mali, organise des blocus, prélève des taxes et kidnappe du personnel étranger, surtout chinois, ce qui perturbe les activités, prive l'État d'importantes recettes et sape son autorité. Les mines offrent également des opportunités opérationnelles. Le JNIM a transformé des sites artisanaux en bases semi-permanentes, lit-on dans le rapport, où les combattants peuvent se fondre parmi les mineurs et mener des opérations. En plus de leur action militaire contre les groupes groupes armés, les États sahéliens renforcent le contrôle des mines en nationalisant des sites ou en renforçant leur législation.
2: Décryptage signé David Baché.
0: Une première en Europe, la France va interdire les réseaux sociaux aux moins de 15 ans.
2: Le Parlement a définitivement adopté la proposition de loi hier. Une avancée majeure, a déclaré Emmanuel Macron, qui en avait fait une priorité. Les plateformes devront désormais mettre en place des dispositifs de vérification d'âge. L'entrée en vigueur se fera en septembre. Retrouvez un dossier sur cette mesure sur notre site RFI.fr. Par ailleurs, la ministre française de la Transition énergétique doit présenter sa démission ce matin. Conséquence de l'adoption définitive hier par le Parlement de la loi d'urgence agricole, loi qui a suscité la controverse avec la réintroduction de deux pesticides, mesure réclamée par les agriculteurs. Mais Monique Barbu était quant à elle opposée à ce texte.
0: La France où la DZ de mafia étend son maillage territorial.
2: Originaire de la partie nord de Marseille, le groupe criminel s'insère désormais dans de plus petites villes à l'image d'Aleste dans le sud-est, petite commune de 46 000 habitants située à l'ouest d'Avignon. Le maire a dû être exfiltré de son domicile lundi soir après des menaces de la DZ mafia qui lui avait déjà adressé deux balles de calibre 9 mm dans une enveloppe mi-juillet. Il est sous protection judiciaire depuis et le narcotrafic s'étend donc. Tanita Fallet.
9: La DZ Mafia est désormais dans le Vaucluse, l'Aude ou le Gard, département où se trouve Alès, dont le maire a été visé par des menaces. La raison, la situation géographique de ces zones.
10: Alors il faut dire qu'Alès est très très bien implanté. Hein.
9: Bruno Bartosetti, policier et secrétaire national du syndicat Unité Zone Sud.
10: On n'est pas très loin de l'autoroute, on n'est pas très loin de Marseille, on n'est pas très loin de l'A9 qui relie l'Espagne à Marseille. On a toutes les Cévennes.
9: Depuis quelques années, ce maillage territorial s'étend jusque dans les zones rurales.
10: Vous avez Nîmes, vous avez Alès, mais vous avez Bagnols-sur-Cèze, il y a 18 000 habitants, c'est une ville encore plus petite qu'Alès. Eh bien, vous avez un gros marché de stupéfiants dans cette ville-là.
9: Une extension possible par la multiplication des trafiquants impliqués et la création de filiales, Bruno Bartosetti.
10: C'est pas forcément une implantation directe. Je m'explique, vous avez des groupes qui sont en place depuis longtemps, qui ne sont pas des aides-mafias, mais qui sont en connexion avec elles. Un peu comme si on pouvait faire un parallèle avec les multinationales de supermarchés qui peuvent s'implanter dans des épiceries de nuit avec un nom franchisé.
9: Et la structure de la DZ Mafia continue d'évoluer. En avril, un des chefs présumés du groupe a été condamné à 25 ans de prison.
2: Tanita Fallet.
0: Allez, on termine sur les routes du Tour de France.
2: Et hier se tenait la 16e étape, un contre-la-montre individuel remporté par le Belge Remco Evenepoel, arrivé devant le maillot jaune Tadej Pogacar et dont il est un solide dauphin à près de 4 minutes 30. Troisième, le Mexicain Isaac Del Toro, juste devant le Français Paul Sexas, quatrième place au classement général. Le jeune coureur de 19 ans qui dispute son tout premier Tour de France, qui confirme les grands espoirs placés en lui et qui est très populaire auprès du public de la Grande Boucle. Reportage sur cette Sexas Mania. Olivier Pron.
11: Avec Paul Sexas qui est parti, on attend évidemment.
12: 19 ans, faire ce qu'il fait, c'est incroyable. Hein, la performance, le potentiel qu'il a, quand on voit sur les courses qu'il a fait jusqu'à maintenant, pour moi c'est forcément un espoir pour le cycliste français.
13: Aldo, vous êtes d'accord avec ça?
14: Ah bah oui, tout à fait. Hein.
13: Et bah si Aldo confirme ce que dit son pote Jérémy, c'est qu'il y a forcément du vrai dans cette folle attente placée en Paul Sexas. Sylvie, panneau d'encouragement au pied, explique pourquoi.
15: Parce qu'il est français, parce qu'il se la pète pas et parce qu'il gagne.
13: Claire, net, précis, la folie polo est en marche depuis 17 jours sur le tour. Lucas Savoyard, expatrié au Québec, est sous le charme du Lyonnais et voit grand.
16: Il est parmi les meilleurs et parmi Poggi, parmi Vingegaard et parmi Remco. Alors il faut lui donner une chance aussi. Hein. C'est que son premier tour. Alors allez, donne-lui une chance. Laisse-lui rouler, mais c'est sûr qu'il se fait un petit podium juste pour le fun. Là.
13: Mais à l'applaudimètre, tout le long du parcours, tout le monde veut lui donner sa chance. À commencer par Hugo, 14 ans, venu avec sa grand-mère. Un jour, Paul, c'est sûr, gagnera le tour.
17: Moi, je pense que ça arrivera un jour. Sa victoire, je pense qu'elle arrivera un jour.
13: Et la grand-mère, elle est fan de Paul Sexas aussi?
18: Peut-être de mon petit-fils, oui.
13: Voilà. Une grand-mère, c'est d'abord fan d'un petit-fils, voilà. Avant d'être fan d'un champion
18: exactement,
13: de vélo.
18: Exactement.
13: Olivier Pron, Sexas Maniac, à ton nom, RFI.
2: Et place à la 17e étape de ce tour. Aujourd'hui, place à la 17e étape. Ce sera entre Chambéry et Voiron.
0: Et nos envoyés spéciaux suivront ça de près. Merci Fabrice Legrier. Bientôt 7h30 à Paris, à la une, reportage en Centrafrique. Notre correspondant s'est rendu à Amdafok, à la frontière avec le Soudan, en guerre, théâtre d'une violente attaque il y a quelques semaines. Malgré le temps passé et le calme revenu, le retour à la normale se fait attendre dans un paysage désolé.
19: Les écoles, le marché, la gendarmerie, la police, même le bureau du sous-préfet qui vient d'être construit par la MINUSCA, ils ont saccagé tout.
0: Reportage à écouter dans le prochain prochain journal. Ce matin, on sera aussi en République démocratique du Congo après le report de la marche prévue aujourd'hui par la plateforme d'opposition C64. Qu'attendre du dialogue national à venir? On en parle ce matin dans notre dossier à 9h et dans Appel sur l'actualité. Rendez-vous 10h10 hors de Paris. RFI Matin avec nos correspondants. On sera ce mercredi au Liban. On parlera de ces nouvelles frappes entre Iran et États-Unis, mais aussi de ces limogeages en série en Ukraine. Dernière en date, le commandant en chef de l'armée. Bonjour Véronique Rigolet.
20: Bonjour Andréane, bonjour à tous.
21: La Ville de Mende vous présente la météo.
22: Bonjour, c'est une nouvelle journée chaude et ensoleillée qui nous attend aujourd'hui, avec un ciel sans nuages et 27 degrés cet après-midi sur Langogne, 32 à Mende et Marvejols et 33 à la Canourgue. Le temps ne devrait pas évoluer avant ce week-end où quelques averses de pluie pourraient toucher le département.

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2: Bonjour à toutes et à tous et bienvenue dans l'agenda des sorties du 22 juillet en Lozère. Et on commence avec les marchés et les fêtes et direction le pont de Montvert où le marché de producteurs anime le village toute cette matinée avec des légumes, fromages, pain, miel et autres produits du terroir. Autre rendez-vous incontournable à Bar des Cévennes avec la traditionnelle foire de la Madeleine. Au programme vide-grenier, marché d'artisans et de producteurs, animation musicale, jeux pour enfants, comptes, restauration et concerts toute la journée. Place ensuite aux visites guidées et la découverte du patrimoine. Amende à 10h, découvrez le trésor de la cathédrale, une visite où il faut compter 6€ par personne. À 14h30, le musée du Gévaudan propose une visite express autour de la bergère avec son troupeau de 0 à 2€. Et puis à 15h30, les plus jeunes pourront partir à la recherche du trésor de Louis Mandrin. Sinon, à Saint-Chély-d'Apché, Marie-Hélène Astruc vous fait découvrir l'histoire industrielle de la cité. C'est à 10h du matin. Au Malzieu, rendez-vous à 20h30 pour une visite nocturne des remparts et des ruelles médiévales. C'est sur réservation. Même ambiance à Saint-Enémy où le veilleur de nuit de la compagnie La Burlatine vous entraîne dans une visite théâtralisée du village à la même heure, donc à 20h30. Enfin, à la gare de Guérin, une visite patrimoniale est proposée à 15h. Participation 5€. Les amoureux de nature auront également de quoi faire ce mercredi. Dès 8h30, au départ de la Vielas sur le mont Lozère, participez à une randonnée commentée d'environ 5 km ponctuée d'observation de la biodiversité et d'un repas partagé avec les éleveurs. L'activité est gratuite, mais l'inscription est obligatoire. À 17h, Grégory Schammings vous emmène observer les rapaces de la Margeride. Inscription auprès des offices de tourisme. Et à 21h30, à la Fage Saint-Julien, place à une soirée d'observation du ciel. Constellations, étoiles et découvertes de la faune nocturne sont au programme. Côté culture et spectacle, la journée est particulièrement riche. À 11h, le village des Cévennes de Saint-Martin-de-Boubeau accueille le spectacle Roméo dans la baignoire qui sera rejoué à 20h au Thiers-le-la-Pompe à Florac. À 20h, salle Urbain 5 Amand de l'Académie internationale de musique et de danse de Lozère donne une audition gratuite de son orchestre et de ses ensembles. À 20h30, le ciné-théâtre propose un ciné-débat autour du documentaire Par Mont et Par Drail en présence de la réalisatrice Dana Rapoport et du berger Jean-Louis Perrier, tarif de 5 à 8 euros. À 21h, le festival Interfolk 48 se poursuit à Langogne avec une soirée musicale consacrée à l'Indonésie. À la même heure, Kezak accueille le concert rock psyché pop du groupe Man and the Maniacs. Enfin, à Chanac, le spectacle cabaret transformiste Les Talons Résillent débute lui aussi à 21h. Et puis pour terminer, une activité originale, le foyer rural de Rocle organise un rallye vélo de 10h30 à 18h. Par équipe de 2 à 5 personnes, partez résoudre des énigmes tout au long du parcours. Comptez 12€ par équipe. C'était l'agenda des sorties de cette journée en Lozère. Pour plus d'informations, rendez-vous sur les sites internet des différentes offices de tourisme du territoire.
3: Pouh, je m'ennuie. Qu'est-ce qu'on fait aujourd'hui?

0: Sophie Bergougnon, je suis co-directrice artistique de l'association La Rose du Matin au Brac, qui est basée à Nasbinel, en Lozère.
1: Bonjour Sophie et merci d'avoir accepté l'invitation sur 48FM pour ce programme qui permet de présenter les grands événements culturels et festifs de Lozère cet été. Et justement, comment ne pas parler des 60 ans de la Rosée du Matin. On va parler du programme, de comment cet anniversaire va se dérouler tout bientôt. Mais peut-être, avant de parler des 60 ans, peut-être parler de qu'est-ce que c'est la Rosée du Matin à Nasbinel, donc sur l'Aubrac, pour peut-être les quelques auditeurs auditrices qui nous écouteraient, qui seraient de passage en vacances.
0: Oui, alors la Rosée du Matin, c'est déjà c'est 60 ans d'histoire. C'est une histoire qui a été initiée, on va dire, par mon père, qu'on appelait Bébert, Albert Bergougnon, qui avait à l'époque 22 ans quand il a eu cette idée-là de construire un lieu un peu improbable, à un endroit et à une époque où il y en avait très peu. C'était un lieu qui avait pour mission de rassembler les gens, en fait, autour de plein de prétextes qui étaient très éclectiques, mais toujours autour de l'artistique. C'était un cabaret, c'était un dancing, c'était une discothèque, un nightclub, un music hall, c'était une salle de spectacle, une salle de concert. Enfin, il y a eu vraiment beaucoup de caractéristiques pour essayer d'identifier la Rosée du Matin, parce que c'était un peu tout ça à la fois. Et ça, voilà, la grande heure de gloire de la Rosée du Matin, c'était dès son ouverture, 1966, jusqu'à, on va dire, les 20-25 premières années, la fin des Trente Glorieuses, cette époque-là, qui était, c'est cette époque-là qui revient encore beaucoup aujourd'hui dans le souvenir des gens.
1: On va revenir après sur la pause qu'il y a eu et puis la reprise par la deuxième génération de cette salle-là. Mais justement, on l'a dit, donc ouvert en 1966 par Bébert, que tout le monde connaissait dans le coin. Et là, donc pour les 60 ans, vous voulez marquer le coup. En plus, ce que je trouve sympa, c'est que vous faites vraiment ça, même pas le week-end d'après ou d'avant. Vous êtes vraiment jour pour jour, quoi. 23 juillet 66, 23 juillet 2026. Qu'est-ce qu'on va y retrouver? J'ai l'impression que même le programme musical, ou en tout cas le programme de la soirée, c'est dans cet esprit-là de, comme vous avez dit déjà il y a 60 ans, faire rassembler les gens dans une espèce de grande fête populaire.
0: Oui, c'est un peu ça l'idée. C'est même complètement ça l'idée. Alors oui, c'était vraiment important pour nous de le faire le jour même, vraiment jour pour jour, 60 ans après. Symboliquement, c'est assez fort. C'est pas tous les jours qu'on fête 60 ans aussi. Donc on voulait vraiment marquer le coup. Ce qu'on a pensé dans le cadre de cet événement, c'était vraiment qu'est-ce qui nous relie en fait à ces 60 ans d'histoire. Et en fait, aujourd'hui, avec l'association, nous, on continue à proposer une programmation très éclectique. On continue à proposer des bals, on continue à proposer des spectacles, on continue à proposer des concerts qui sont différents forcément de ceux qui étaient à l'époque. On a un regard artistique un peu différent, on est dans une époque différente aussi. Il y a un côté aussi un peu plus militant, puisqu'on est une association, donc on a un projet culturel qui va un peu au-delà de la simple diffusion artistique aussi. On soutient la création, voilà, on propose des actions d'éducation artistique et culturelle, etc. Donc il y a un peu tout ça, mais dans cette programmation-là, ce qu'on s'est dit, c'est que il fallait que ça soit effectivement un événement qui parlait à tout le monde, intergénérationnel, qui soit à la fois un spectacle et en même temps aussi un bal et en même temps un concert, parce que c'est un peu tout ce qu'on essaye de faire. Et il se trouve que là, c'est les trois à la fois, puisque avec la compagnie Astor et la patronne, et leur proposition, leur création qui s'appelle Emballez-vous, c'est vraiment cette idée-là. Nous, on travaille sur une ligne artistique qui est essentiellement dédiée aux arts de la rue, au cirque et aux musiques actuelles et traditionnel. Donc cette idée, c'était, ce spectacle, concert un peu hybride et ce bal, il arrivait à rassembler un peu tout ce qu'on avait envie de dire en fait.
1: Oui, c'est bien ça, effectivement. J'ai vu dans le programme d'abord une initiation à la danse. Donc déjà, on pourra apprendre les pas avec après ensuite votre discours, le discours de l'équipe de la Rosée du Matin. Et puis ensuite, ce concert qui va dépoussiérer. En Lozère, on a la tradition, et même chez vous d'ailleurs, des fameux baltrades. Là, on va dépoussiérer tout ça avec, si j'ai bien compris, autant des reprises de morceaux, de célèbres morceaux, puis d'autres choses. C'est effectivement l'esprit de la fête. Peut-être justement, on a parlé, donc on a commencé par l'histoire de ce lieu il y a 60 ans. Dire aussi, peut-être qu'il y a eu des très, très grands noms qui sont venus à l'ouverture. Hein, je pense à, pour ne citer que Véronique Sanson ou alors Mike Brandt qui étaient venus. C'était devenu un véritable lieu assez phénoménal, en tout cas sur l'endroit. Vous dites que la programmation a changé, mais est-ce qu'on ne pourrait pas quand même se dire que autant votre père, quand il a ouvert ce lieu, avait été très novateur et c'est quelque chose qu'on n'avait pas du tout dans la région. Vous aussi, vous essayez un peu de dépoussiérer le lieu avec, vous l'avez dit, une programmation parfois étonnante. Je pense rien qu'il y a moins d'un mois, quand il y avait MC pour le climat et donc Planète Boum Boum qui était venu, des choses qu'on ne se dirait pas qu'on aurait ça en Lozère en plein été en 2026, par exemple. Il y a quand même un parallèle qui peut se faire, même si avec maintenant peut-être une ligne plus militante, mais vous voulez aussi un peu provoquer des rencontres musicales et artistiques qu'on n'aurait pas forcément l'idée de se dire qu'elles existent sur le plateau de l'Aubrac.
0: Oui. Oui, en fait, on a pas mal de similitudes avec ce qui était fait à l'époque, hein, c'est sûr. Et ça nous amuse beaucoup de voir ça, en fait, parce que on essaie de faire à notre façon, effectivement, exister des choses qui existent déjà ailleurs, en fait. Donc, pourquoi pas en Lozère, pourquoi pas sur le plateau de l'Aubrac. Nous, le cœur de tout ça, en fait, c'est de rassembler les gens, d'arriver à trouver des moments de rencontre, d'arriver à trouver des moments d'échange. Il se trouve que nous, on aime bien faire la fête et qu'on aime bien se rencontrer dans le cadre festif. Pas que, mais il se trouve que le cadre festif, c'est quand même un peu le meilleur endroit pour échanger, pour se rencontrer. Donc nous, on le fait avec une programmation, effectivement, qui peut un peu être décalé, en tout cas assez original. C'est ce qu'on essaye aussi de proposer, des choses qu'on n'a pas forcément l'habitude de voir. Et en même temps, c'est des choses qui existent déjà. Et donc, créer des endroits de rencontre entre des propositions qui viennent de l'extérieur et des publics qui sont sur le plateau, mais qui sont aussi de passage. En fait, ça a fait confronter des différents avis, différents regards, différentes pensées, et c'est ça qui nous anime, je pense. Et ce que faisait mon père à l'époque, c'était un peu la même chose. Lui, il a eu cette idée de venir s'installer, enfin de venir créer, parce que lui, il était originaire de Nosbina, hein, comme moi. On n'est pas venu s'installer ici, on est revenu, on va dire, après avoir parcouru un petit peu d'autres territoires. Mais lui, il avait vraiment cette envie il a découvert Paris, et il s'est dit, mais c'est super, toutes les propositions qui existent là-bas, et pourquoi quand je rentre chez moi, il n'y en a pas? Pourquoi nous, on n'aurait pas le droit d'avoir aussi des spectacles comme on voit à Paris, et pourquoi on les voit que à Paris? Et donc, en fait, il a créé ce qui était un peu à la base un dancing cabaret, mais parce que il voulait accueillir les propositions, il voulait faire un cabaret parisien, en fait, mais pas parisien pour qu'il soit à Paris, parisien parce que il y avait des propositions artistiques de qualité qui étaient proposées là-bas et qui étaient proposées très rarement ailleurs, trop rarement ailleurs, et c'est pour ça que ça a fonctionné aussi, parce que il y avait un manque et qu'il a pointé du doigt ce manque-là sur ce territoire à ce moment-là. Et je pense qu'ici, nous, on a un très bel accueil du public aussi, et peut-être qu'on arrive à un endroit, à un moment aussi, où on le voit, en fait, hein, sur le plateau de l'Aubrac, on est la seule structure physique, le seul établissement professionnel dédié au spectacle vivant, que ce soit musique ou spectacle. Donc, il y a un manque aussi à cet endroit-là. Et dans le milieu rural, de manière générale, effectivement, c'est en ça où je disais tout à l'heure qu'il y avait quand même un engagement derrière, parce que notre association, elle veut promouvoir, en tout cas, une place à la culture, une place, une accessibilité aux offres artistiques et culturelles sur l'Aubrac, en milieu rural, et avec des propositions qu'on ne voit pas forcément justement ici.
1: Et justement, peut-être pour terminer, est-ce que vous allez avoir pour ces 60 ans, est-ce que vous êtes déjà au courant qu'il va peut-être avoir des gens qui étaient déjà là il y a 60 ans, ou en tout cas qui ont connu les grandes heures, ces 20 premières années de la rosée du matin, avec une espèce de mémoire qu'il y aura comme ça pour fêter l'anniversaire avec des gens qui ont connu ce lieu? Il y aura forcément des plus jeunes qui ont connu que la nouvelle génération et l'ouverture il y a quelques années de ce renouveau de la rosée, mais est-ce qu'on aura des mémoires vives également lors de la soirée?
0: Alors oui, il y en aura. La première personne à laquelle je pense, c'est évidemment le président de notre association, Michel Poudevigne, qui était là dans les années 70-80. Donc oui, il pourra raconter déjà lui beaucoup de choses. Et après, au-delà de ça, nous, dès qu'on ouvre le lieu, on a systématiquement des personnes qui ont connu le lieu il y a 20 ans, 30 ans, 40 ans, 50 ans, 60 ans, ça nous est déjà arrivé.
1: Et qu'est-ce qu'ils vous disent, ces gens-là ?
0: Ils viennent nous raconter, en fait, d'eux-mêmes. Vraiment, ils viennent nous raconter, ils viennent nous partager l'émotion qu'ils ressentent des fois de ne pas être revenus à ce moment-là, à cet endroit-là, depuis plus de 40 ans. Donc, une émotion qui est vraiment palpable quand ils nous racontent, parce que en fait, le lieu, il faut s'imaginer qu'il a pas bougé, en fait. On a essayé de le préserver et ça se ressent. C'est un lieu qui est entièrement en bois. Donc, c'est quand même aussi un matériau assez vivant et qui retransmet quand même beaucoup de choses. Et c'est vrai que quand on rentre, il y a cette sensation de un peu de voyage dans le temps. Parce que les personnes qui avaient 20 ans à l'époque et qui sont un peu plus âgées aujourd'hui, elles se revoient en fait au moment où elles sont rentrées il y a 40 ans parfois, parce que le lieu n'a pas bougé. Et c'est vraiment une grande surprise pour ces personnes-là, parce que je pense qu'elles s'attendent à ce qu'on ait fait des travaux, qu'on ait modifié des choses. Et nous, vraiment, l'idée, c'était pas ça, quoi. C'était de conserver ce bâtiment qui est vraiment très beau. Il y a une très belle histoire. Donc, on essaye de le préserver coûte que coûte. Mais après, pour les personnes qui n'ont pas connu ces époques-là, ce que j'ai pas dit tout à l'heure, mais j'ai entendu quand vous avez donné le programme, c'est que il y aura une exposition. On est en train de travailler, de finaliser une exposition qui retrace un peu les 60 ans, justement. Alors, très rapidement, hein, parce qu'on n'est pas non plus les pros des expositions. Mais on voulait marquer le coup quand même, et on voulait pouvoir avoir un espace pour parler de ça, pour raconter l'histoire, pour montrer un peu avec des photos qu'est-ce que c'était la rosée du matin et comment c'est devenu ce que c'est aujourd'hui. Et puis même, où est-ce qu'on va demain, quoi, dans l'idée.
1: Eh bien, le message est passé. Effectivement, je le dis même moi qui n'ai pas connu les grandes heures, quand on y retourne, effectivement, ce bâtiment vraiment raconte quelque chose, rien qu'à ses matériaux, sa piste de danse, sa boule à facettes et son bois omniprésent. Effectivement, le sentiment d'être hors du temps est totalement exact quand on se rend à la rose du matin. Et bien, justement, si vous voulez découvrir, redécouvrir la rose du matin, ça se passe demain, ce jeudi 23 juillet, pour les 60 ans du lieu. Emballez-vous, un spectacle concert, on pourrait dire, donc, de la compagnie Astor et la Patronne, avec tout plein de surprises pour fêter ce grand anniversaire. Bah justement, peut-être, Sophie, avant de conclure, est-ce qu'il y a un site où on peut retrouver des informations, et même pour savoir les autres événements à venir pour les prochains mois?
0: Oui, tout à fait. Alors, notre site, c'est www.larosedumatin.art. Voilà, et il y a un onglet agenda pour voir la suite des événements. Il y a un onglet histoire aussi pour découvrir un petit peu de l'histoire. Enfin voilà, vous pouvez le parcourir. On a un prochain événement effectivement le 30 juillet avec un bal musette. Et puis on aura la suite de la programmation qui arrivera très bientôt à partir de septembre.
1: Merci Sophie et bel été à vous.
0: Merci.
2: Vous présente la météo. Bonjour, c'est une nouvelle journée chaude et ensoleillée qui nous attend aujourd'hui, avec un ciel sans nuages et 27 degrés cet après-midi sur Langogne, 32 à Mende et Marvejols et 33 à la Canourgue. Le temps ne devrait pas évoluer avant ce week-end où quelques averses de pluie pourraient toucher le département. Enfin aujourd'hui, nous fêtons les Madeleines et les Muriels.
3: Oui.

0: Il est 9h à Paris, 7h en temps universel.
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0: L'heure du journal avec Fabrice Legrier. On revient avec vous, Fabrice, sur la rencontre entre Donald Trump et le président libanais Joseph Aoun, hier à Washington.
2: Rencontre et visite qui suscite des réactions assez variées, comme nous l'expliquera notre correspondant à Beyrouth. Donald Trump a dit vouloir beaucoup aider le pays, mais il a rappelé ses exigences, tandis que les États-Unis ont par ailleurs mené de nouveaux bombardements sur l'Iran ce matin. Une colère qui ne faiblit pas en Inde, celle des étudiants du Parti des Cafards, qui exigent toujours la démission du ministre de l'Éducation après des fraudes aux examens. Le chef de l'opposition, Rahul Gandhi, a lui été arrêté quelques heures après avoir réclamé le départ du Premier ministre Narendra Modi. Reportage à New Delhi à venir où la tension reste très vive. Pas de manifestation de l'opposition en République démocratique du Congo aujourd'hui. Elle était initialement prévue pour défendre la Constitution. Mais le président Félix Tshisekedi a promis l'ouverture prochaine d'un dialogue national. Revendication des opposants, c'est notre dossier du jour. Nous retrouverons notre correspondante Pauline Azidi à Kinshasa. Et nous serons aussi au Canada, en proie à de gigantesques incendies. Près de 3 millions d'hectares sont partis en fumée. Joseph Aoun s'est donc entretenu avec Donald Trump hier à Washington. Première visite d'un président libanais depuis 2009. Visite qualifiée d'historique par les uns, vivement critiquée par les autres. Une rencontre qui a fait remonter à la surface les profondes divergences qui fracturent la classe politique et la société libanaise. Le président américain a insisté sur le retrait du Hezbollah dans le sud du Liban et sur la surveillance de ce qu'il a qualifié de zone pilote sécurisée. Paul Ralifet.
3: Deux Libans qui naviguent dans des directions opposées. C'est l'impression qui se dégage après avoir observé les réactions à la visite du président Joseph Aoun aux États-Unis. Ceux qui sont alignés sur les choix des autorités libanaises de prendre le pari américain, qui consiste à négocier directement avec Israël et à désarmer le Hezbollah, ont naturellement applaudi à la visite de Joseph Aoun. Le quotidien Nida al-Watan, proche de la droite chrétienne, a qualifié la rencontre de la Maison-Blanche de sommet de la souveraineté et de la paix entre un homme libre, Joseph Aoun, et le leader du monde libre, Donald Trump. Sur l'autre bout de l'échiquier, Al-Akhbar a exprimé doute et scepticisme. Le journal proche du Hezbollah a estimé que les résultats de la visite de Joseph Aoun n'étaient pas à la hauteur des attentes affichées par les autorités libanaises. Le quotidien francophone L'Orient le Jour, bien que très critique à l'égard du Hezbollah, s'est montré nuancé. Le journal évoque la poursuite des pressions visant à obtenir le désarmement du Hezbollah sans pour autant évoquer un retrait israélien à ce stade. Cette fracture se manifeste dans les réactions politiques, dans les médias et sur les réseaux sociaux. Paul Khalifeh, Beyrouth, RFI.
2: Et le Liban qui annonce à l'instant vouloir obtenir un retrait israélien global, c'est ce que vient de dire son premier ministre depuis le sud du pays.
0: Les États-Unis ont mené des frappes contre l'Iran pour la 11e nuit consécutive.
2: Washington qui continue de viser des sites stratégiques iraniens et Donald Trump assure que ce n'est pas fini. Le président américain menace notamment d'attaquer très bientôt un complexe nucléaire souterrain dans le centre du pays. Il s'agit aussi d'empêcher Téhéran de contrôler le détroit d'Hormuz, contrôle qui créerait un dangereux précédent avec des conséquences au-delà du Moyen-Orient. C'est ce qu'a déclaré le secrétaire d'État américain Marco Rubio ce matin.
0: En Ukraine, son départ a été réclamé depuis plusieurs jours par les manifestants. Oleksandr Serski a été limogé de son poste de commandant en chef de l'armée.
2: Et Volodymyr Zelensky a nommé à sa place un jeune général, Mykhailo Drapaty, bien plus populaire. Son nom était scandé depuis plusieurs jours par les manifestants. Une manière pour le président ukrainien de tenter de calmer la grogne déclenchée par le remaniement gouvernemental et notamment le limogeage du ministre de la Défense, Mykhailo Fedorov.
0: Autre mouvement de contestation, Fabrice, en Inde, et la colère ne faiblit pas.
2: Dernier élément en date hier soir avec l'interpellation musclée de Rahul Gandhi, figure de proue du parti du Congrès qui a appelé à la démission du Premier ministre Narendra Modi. Pendant ce temps, les étudiants du Parti des Cafards, symbole du ras-le-bol de la jeunesse indienne, continuent de camper tout près du Parlement. Ils réclament le départ du ministre de l'Éducation après les fraudes massives aux examens nationaux. Après la marche de lundi et une riposte policière qui a fait autour de 180 blessés. Cette contestation persiste malgré tout. Reportage Abdullah Erali.
4: Malgré la répression de lundi, la colère des jeunes ne faiblit pas à New Delhi. La marche vers le Parlement a marqué un tournant dans cette mobilisation lancée il y a un mois sur les réseaux sociaux par le Parti des Cafards. Shivani, étudiante en droit, a bravé les barrages policiers.
5: La marche vers le Parlement, il fallait la faire. Le but, c'est d'exiger la démission de Dharmendra Pradhan.
6: Le système éducatif a énormément souffert sous sa direction.
4: Sur la place de Gentilmantar, au cœur du quartier politique, la foule continue de résister à l'interdiction policière. Jour et nuit, la protestation s'organise. Mani, 68 ans, est venu observer cette mobilisation.
7: Les jeunes demandent des choses toutes simples et je pense que le gouvernement devrait céder. C'est capital pour l'éducation et pour l'avenir du pays. Vous pouvez le voir, il y a surtout des jeunes ici.
4: Des visages lisses mais déterminés, comme Tanou, 17 ans. Elle est revenue sur place ce matin, malgré les violences de la veille.
8: Je manifeste pour une meilleure éducation et les récentes fuites de sujets d'examen posent tellement de problèmes aux étudiants, aux profs, aux parents. On a aussi beaucoup de jeunes qui se suicident. La situation est vraiment désespérée.
4: Issus de la classe moyenne instruite, ces jeunes bousculent l'élite indienne. De Bollywood aux écologistes, les soutiens se multiplient. Abdullah Erali, New Delhi, RFI.
0: RFI 8h06 à Kinshasa, le dossier de ce journal consacré à la situation politique en RDC.
2: Les opposants congolais ne seront pas dans les rues ce mercredi. La plateforme C64, qui regroupe plusieurs partis d'opposition, avait programmé une manifestation pour défendre la Constitution. Mais depuis, la présidence a annoncé l'ouverture prochaine d'un dialogue national. C'est d'ailleurs l'une des revendications des opposants. Dialogue confié aux confessions religieuses qui ont à leur tour demandé à C64 d'annuler la mobilisation. Pauline Azidi, vous êtes notre correspondante à Kinshasa. Chassa, bonjour.
9: Bonjour.
2: Paulina, requête acceptée et une marche reportée donc.
9: Oui, il aura fallu plusieurs réunions, plusieurs heures de discussion pour que les partis qui composent ces 64 se mettent d'accord et reportent leur mobilisation. Les discussions ont parfois été houleuses, c'était chaud, confirme un opposant. Le but était de donner un gage de bonne volonté à la médiation religieuse tout en ne démobilisant pas les militants. Cette vigilance, selon l'opposition, passe par cet ultimatum fixé au président et aux églises. Ce dialogue doit être convoqué avant le 15 août. Pas d'action à prévoir d'ici là, sauf si tempère un cadre de parti, le pouvoir venait à faire des provocations. Une des lignes rouges serait par exemple la promulgation de la loi référendaire qui ouvre la porte à un changement constitutionnel.
2: Et est-ce que l'on sait déjà quelle forme va prendre ce dialogue national ?
9: Alors officiellement, le dialogue sera inclusif avec les filles et les fils du Congo. Officieusement, cette annonce est le fruit de nombreuses discussions entre les responsables religieux et la présidence. L'inclusivité a été au cœur de ces échanges. Tous les camps devraient pouvoir être représentés, reste à savoir à quel niveau et par quelle personnalité. Est-ce que ceux qui ont pris les armes contre le pays vont être conviés ? Ça reste en débat, tout comme le lieu où ils devraient être organisés. On sait que le pouvoir tient à ce que ce soit Kinshasa, mais certains membres de l'opposition estiment que le climat politique ne permet pas de discussion en RDC. Plusieurs options sont donc sur la table. La capitale congolaise, mais aussi Brazzaville ou Luanda. Ce dialogue, c'est un pas dans la bonne direction pour le chercheur Trésor Kibangula, mais il y a encore beaucoup de réglages à faire.
2: Et quelles sont les réactions en RDC depuis cette annonce présidentielle ?
9: Il n'y a pas d'unanimité chez les opposants. C64 a fait un pas en avant en reportant la marche, mais cette décision fait débat. Pour cette Kikuni de Sauvons la RDC, une plateforme initiée autour de l'ancien président Joseph Kabila, l'annulation de la marche est une erreur. Sur le dialogue en lui-même, Ferdinand Kambéré, secrétaire permanent adjoint du PPRD, donc le parti historique de Joseph Kabila, salue l'organisation de ce dialogue, mais dit rester vigilant quant aux modalités. Et puis les dirigeants de la FCM23, ce groupe armé qui contrôle une partie de provinces de l'Est du pays rejettent, eux, ce dialogue. Rappelons que des discussions sont en cours entre Kinshasa et la rébellion dans le cas du processus dit de Doha.
2: Dossier signé Pauline Azidi, que vous pouvez également retrouver sur notre site RFI.fr et qui sera au cœur d'appels sur l'actualité présenté par Chantal Laureau à partir de 8h10 TU sur RFI.
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0: Et c'est une première en Europe. La France va interdire les réseaux sociaux aux moins de 15 ans.
2: Proposition de loi définitivement adoptée par le Parlement hier. C'était l'une des priorités d'Emmanuel Macron avant la fin de son mandat. La mise en œuvre est prévue dès septembre. Parlement qui a également adopté la loi d'urgence agricole dont l'un des volets réautorise l'utilisation de deux pesticides. La ministre de la Transition écologique, Monique Barbu, y était opposée et elle annonce à l'instant remettre sa démission.
0: La classe politique française, qui par ailleurs soutient unanimement le maire d'Alès, menacé par la DZ Mafia.
2: Christophe Revinck, il est le maire de cette petite commune de 46 000 habitants, située à l'ouest d'Avignon. Lundi soir, il a dû être exfiltré en urgence de son domicile en raison de nouvelles menaces de mort émanant du groupe de narcotrafiquants. Et pour beaucoup d'élus, un cap vient d'être franchi. Selon les tendances politiques, la réponse préconisée n'est pas la même, Raphaël Delvolvé.
10: Cette fois, ça n'est pas Marseille, mais Alès, une ville moyenne visée depuis depuis un an par les narcotrafiquants, Laurent Nunez, le ministre de l'Intérieur.
11: Alès est un lieu où les aides-mafias tentent de s'implanter.
10: Le premier flic de France affiche sa fermeté.
11: Et on ne se laissera pas intimider.
10: Des mots vains pour l'opposition d'extrême droite, le RN Julien Odoul.
12: Ça fait 10 ans que nous entendons des discours volontaristes.
10: Comme Marine Le Pen, il décrit une situation grave à ses yeux.
12: Et on peut se demander d'ailleurs si la France est toujours un État, si elle a le monopole de la violence légitime. Qui fait la police dans certains quartiers? Qui fixe les règles? Qui fixe les lois? Ce sont les mafias.
10: Excessif pour le macroniste Pierre-Alexandre Anglade.
13: La DZ Mafia n'est pas à deux doigts de prendre le contrôle d'aucune ville en France.
10: Lui est confiant dans la récente loi anti-narcotrafic votée l'an dernier.
13: Et il faut désormais que les moyens mis en œuvre par l'État prennent aussi toute leur ampleur pour mettre un coup d'arrêt à cette mafia.
10: La gauche dans son ensemble ne l'avait pas votée. Et même si désormais l'insoumis Jean-Luc Mélenchon compare la situation française à celle de l'Amérique latine, le candidat LFI à la présidentielle défend la légalisation de certaines drogues. Le député insoumis Adrien Clouet.
14: Il faut retirer au marché illégal tous ces capitaux. Dès lors, vous retirez des dizaines de milliards d'euros.
10: À rebours de ce que la droite préconise, notamment le candidat LR à la présidentielle, Bruno Retailleau, pour qui consommer de la drogue, c'est être complice.
0: Le Canada, confronté à une saison des feux de forêt, décrite comme l'une des plus intenses de son histoire.
2: Près d'un millier d'incendies hors de contrôle et face à une telle ampleur, les autorités se voient contraintes de faire des choix, Nafi Alibert.
15: Même avec plus de 5000 pompiers mobilisés, l'armée et des renforts étrangers, impossible d'intervenir partout. Le premier obstacle, c'est l'immensité du pays, explique Maxence Martin, professeur à l'Institut de recherche sur les forêts.
16: Tout simplement parce que le Canada, c'est un territoire qui est gigantesque et surtout, c'est vide.
15: À cette distance s'ajoute la multiplication brutale des départs de feu.
16: Et souvent, l'enjeu, c'est quand un feu naturel arrive, c'est pas un seul feu, c'est un orage qui passe, on a des dizaines, voire des centaines de coups de foudre. Et vous avez des fois des centaines de départs de feu en même temps.
15: Des foyers souvent très isolés qu'il faut d'abord repérer, puis atteindre par les airs.
16: Donc le temps qu'on les repère, qu'on s'y rende, en fait on a déjà perdu le contrôle. Parce qu'une fois que le feu est lancé, ça dégage tellement d'énergie que non, ça devient incontrôlable.
15: Priorité donc aux feux qui menacent une communauté, une route, une ligne électrique ou encore un site industriel. Où les incendies qui brûlent loin des zones habitées peuvent, eux, être simplement surveillés. Et c'est là un arbitrage qui se répète désormais d'une province à l'autre, alors que dans le nord, le centre et l'ouest du pays, la sécheresse persiste, laissant craindre de nouveaux brasiers et de nouvelles évacuations. Nafia Libère, Montréal, RFI.
2: En France, enfin, la Comédie française, l'institution, est à l'honneur d'un film qui sort dans l'Hexagone aujourd'hui, une satire intitulée d'ailleurs « De la Comédie française ». On en parle avec Sophie Torlotin.
17: J'ai pas mon badge.
0: La journée commence mal pour Nina à quelques heures de la première représentation de sa mise en scène de Macbeth de Shakespeare.
18: Non, pour rentrer, faut un badge. Tu n'as pas perdu au moins.
0: La doyenne de la troupe se drogue. La Benjamine n'a rien compris à la pièce. L'un des comédiens est superstitieux.
19: On fait comme on fait depuis 300 ans, on dit la pièce écossaise.
0: Les deux réalisateurs se sont inspirés d'avanies passées pour nourrir leur scénario.
20: Il ne se passe pas une seule représentation en fait, sans qu'il y ait des espèces de mini-catastrophes.
0: Laurence Stocker.
20: Un décor qui s'est écroulé, je l'ai vécu. Un boulon qui est passé à 10 cm de ma tête, sinon je ne serais pas là pour vous parler. C'est le spectacle vivant. Et il se passe toujours des choses auxquelles on ne s'attend pas et c'est ce que raconte ce film.
0: Laurence Stocker fait partie de ces comédiens dont le nom au générique des films est toujours affublé de la mention de la Comédie française. Le réalisateur Bertrand Huskla.
21: Les acteurs de la Comédie française sont des acteurs d'État, donc ils sont obligés contractuellement de marquer ce petit truc-là. Donc nous, ça nous j'ai déjà rêvé d'avoir au générique que des gens de la Comédie française. Et c'est pour ça qu'on s'est pas une petite blague à la fin. Il y a marqué que c'est un film réalisé par Martin Darondo et Bertrand Huskla. Pas de la Comédie française.
0: Jubilatoire et tendre, cette comédie est un hommage à une troupe qui n'a jamais cessé de se produire, même pendant les deux guerres mondiales.
2: De la Comédie française à découvrir au cinéma en France dès aujourd'hui.
0: Et nous, on vous retrouve demain, Fabrice Le Grillet, merci. Il est 9h14 à Paris, à la une de la revue de presse internationale Charlotte de Rouen, l'Ukraine, où le président Volodymyr Zelensky a décidé hier soir de remplacer le chef d'état-major des armées.
22: Le général Oleksandr Sirski sera remplacé par Mykhailo Drapaty, qui occupait auparavant un poste de militaire de haut rang. Cette décision intervient après 6 jours de manifestations à Kiev et dans tout le pays. Les rassemblements ont débuté après que le président ukrainien a limogé son ministre de la Défense, le populaire. ouvert et réformateur Mikhailo Fedorov, rappelle le Kyiv Independent. Les manifestations se sont petit à petit transformées en un appel à remplacer Oleksandr Sirski à la tête des armées ukrainiennes. L'ancien ministre de la Défense a salué cette décision, une bouffée d'air frais et un nouvel espoir pour la défense du pays, indique le Kyiv Post. Selon le journal, il s'agit là de l'un des changements les plus importants à la tête des forces armées.
3: La Ville de Mende vous présente la météo.
5: Bonjour, c'est une nouvelle journée chaude et ensoleillée qui nous attend aujourd'hui, avec un ciel sans nuages et 27 degrés cet après-midi sur Langogne, 32 à Mende et Marvejols et 33 à la Canourgue. Le temps ne devrait pas évoluer avant ce week-end où quelques averses de pluie pourraient toucher le département. Enfin aujourd'hui, nous fêtons les Madeleines et les Muriel.
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1: Bonjour à toutes et à tous et bienvenue dans l'agenda des sorties du 22 juillet en Lozère. Et on commence avec les marchés et les fêtes et direction le pont de Montvert où le marché de producteurs anime le village toute cette matinée avec des légumes, fromages, pain, miel et autres produits du terroir. Autre rendez-vous incontournable à Bar des Cévennes avec la traditionnelle foire de la Madeleine. Au programme vide-grenier, marché d'artisans et de producteurs, animation musicale, jeux pour enfants, compte restauration et concerts toute la journée. Place ensuite aux visites guidées et la découverte du patrimoine. Amende à 10h, découvrez le trésor de la cathédrale, une visite où il faut compter 6€ par personne. À 14h30, le musée du Gévaudan propose une visite express autour de la bergère avec son troupeau de 0 à 2€. Et puis à 15h30, les plus jeunes pourront partir à la recherche du trésor de Louis Mandrin. Sinon, à Saint-Chély-d'Apché, Marie-Hélène Astruc vous fait découvrir l'histoire industrielle de la cité. C'est à 10h du matin. Au Malzieu, rendez-vous à 20h30 pour une visite nocturne des remparts et des ruelles médiévales. C'est sur réservation. Même ambiance à Saint-Enémy où le veilleur de nuit de la compagnie La Burlatine vous entraîne dans une visite théâtralisée du village à la même heure, donc à 20h30. Enfin, à la gare de Guérin, une visite patrimoniale est proposée à 15h. Participation 5€. Les amoureux de nature auront également de quoi faire ce mercredi. Dès 8h30, au départ de la Vielas sur le mont Lozère, participez à une randonnée commentée d'environ 5 km ponctuée d'observation de la biodiversité et d'un repas partagé avec les éleveurs. L'activité est gratuite, mais l'inscription est obligatoire. À 17h, Grégory Schlemmings vous emmène observer les rapaces de la Margeride. Inscription auprès des offices de tourisme. Et à 21h30, à la Fage Saint-Julien, place à une soirée d'observation du ciel. Constellations, étoiles et découvertes de la faune nocturne sont au programme. Côté culture et spectacle, la journée est particulièrement riche. À 11h, le village des Cévennes de Saint-Martin-de-Boubeau accueille le spectacle Roméo dans la baignoire qui sera rejoué à 20h au Tiers Le La Pompe à Florac. À 20h, salle Urbain 5 Amand de l'Académie internationale de musique et de danse de Lozère donne une audition gratuite de son orchestre et de ses ensembles. À 20h30, le ciné-théâtre propose un ciné-débat autour du documentaire Par Mont et Par Drail en présence de la réalisatrice Dana Rapoport et du berger Jean-Louis Perrier, tarif de 5 à 8 euros. À 21h, le festival Interfolk 48 se poursuit à Langogne avec une soirée musicale consacrée à l'Indonésie. À la même heure, Kézac accueille le concert rock psyché pop du groupe Man and the Maniacs. Enfin, à Chanac, le spectacle cabaret transformiste Les Talons Résilles débute lui aussi à 21h. Et puis pour terminer, une activité originale, le foyer rural de Rocle organise un rallye vélo de 10h30 à 18h. Par équipe de 2 à 5 personnes, partez résoudre des énigmes tout au long du parcours. Comptez 12€ par équipe. C'était l'agenda des sorties de cette journée en Lozère. Pour plus d'informations, rendez-vous sur les sites internet des différentes offices de tourisme du territoire.
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4: Sophie Bergougnon, je suis co-directrice artistique de l'association La Rose du Matin au Brac, qui est basée à Nasbinel, en Lozère.
1: Bon. Bonjour Sophie et merci d'avoir accepté l'invitation sur 48FM pour ce programme qui permet de présenter les grands événements culturels et festifs de Lozère cet été. Et justement, comment ne pas parler des 60 ans de la Rosée du Matin. On va parler du programme, de comment cet anniversaire va se dérouler tout bientôt. Mais peut-être, avant de parler des 60 ans, peut-être parler de qu'est-ce que c'est la Rosée du Matin à Nasbinal, donc sur l'Aubrac, pour peut-être les quelques auditeurs, auditrices qui nous écouteraient, qui seraient de passage en vacances.
4: Oui, alors la Rosée du Matin, c'est déjà c'est 60 ans d'histoire. C'est une histoire qui a été initiée, on va dire, par mon père, qu'on appelait Bébert, Albert Bergougnon, qui avait à l'époque 22 ans quand il a eu cette idée-là de construire un lieu un peu improbable, à un endroit et à une époque où il y en avait très peu. C'était un lieu qui avait pour mission de rassembler les gens, en fait, autour de plein de prétextes qui étaient très éclectiques, mais toujours autour de l'artistique. C'était un cabaret, c'était un dancing, c'était une discothèque, un nightclub, un music hall, c'était une salle de spectacle, une salle de concert. Enfin, il y a eu vraiment beaucoup de caractéristiques pour essayer d'identifier la Rosée du Matin, parce que c'était un peu tout ça à la fois. Et ça, voilà, la grande heure de gloire de la Rosée du Matin, c'était dès son ouverture, 1966, jusqu'à, on va dire, les 25 premières années, la fin des Trente Glorieuses, cette époque-là, qui était, c'est cette époque-là qui revient encore beaucoup aujourd'hui dans le souvenir des gens.
1: On va revenir après sur la pause qu'il y a eu et puis la reprise par la deuxième génération de cette salle-là. Mais justement, on l'a dit, donc ouvert en 1966 par Bébert, que tout le monde connaissait dans le coin. Et là, donc pour les 60 ans, vous voulez marquer le coup. En plus, ce que je trouve sympa, c'est que vous faites vraiment ça, même pas le week-end d'après ou d'avant. Vous êtes vraiment jour pour jour, quoi. 23 juillet 66, 23 juillet 2026. Qu'est-ce qu'on va y retrouver? J'ai l'impression que même le programme musical, ou en tout cas le programme de la soirée, c'est dans cet esprit-là de, comme vous avez dit déjà il y a 60 ans, faire rassembler les gens dans une espèce de grande fête populaire.
4: Oui, c'est un peu ça l'idée. C'est même complètement ça l'idée. Alors oui, c'était vraiment important pour nous de le faire le jour même, vraiment jour pour jour, 60 ans après. Symboliquement, c'est assez fort. C'est pas tous les jours qu'on fête 60 ans aussi. Donc on voulait vraiment marquer le coup. Ce qu'on a pensé dans le cadre de cet événement, c'était vraiment qu'est-ce qui nous relie en fait à ces 60 ans d'histoire. Et en fait, aujourd'hui, avec l'association, nous, on continue à proposer une programmation très éclectique. On continue à proposer des bals, on continue à proposer des spectacles, on continue à proposer des concerts qui sont différents forcément de ceux qui étaient à l'époque. On a un regard artistique un peu différent, on est dans une époque différente aussi. Il y a un côté aussi un peu plus militant, puisqu'on est une association, donc on a un projet culturel qui va un peu au-delà de la simple diffusion artistique aussi. On soutient la création, voilà, on propose des actions d'éducation artistique et culturelle, etc. Donc il y a un peu tout ça, mais dans cette programmation-là, ce qu'on s'est dit, c'est que il fallait que ça soit effectivement un événement qui parlait à tout le monde, intergénérationnel, qui soit à la fois un spectacle et en même temps aussi un bal et en même temps un concert, parce que c'est un peu tout ce qu'on essaye de faire. Et il se trouve que là, c'est les trois à la fois, puisque avec la compagnie Astor et la patronne, et leur proposition, leur création qui s'appelle « Emballez-vous », c'est vraiment cette idée-là. Nous, on travaille sur une ligne artistique qui est essentiellement dédiée aux arts de la rue, au cirque et aux musiques actuelles et traditionnel. Donc cette idée, c'était, ce spectacle, concert un peu hybride et ce bal, il arrivait à rassembler un peu tout ce qu'on avait envie de dire en fait.
1: Oui, c'est bien ça, effectivement. J'ai vu dans le programme d'abord une initiation à la danse. Donc déjà, on pourra apprendre les pas avec après ensuite votre discours, le discours de l'équipe de la Rosée du Matin. Et puis ensuite, ce concert qui va dépoussiérer. En Lozère, on a la tradition, et même chez vous d'ailleurs, des fameux baltrades. Là, on va dépoussiérer tout ça avec, si j'ai bien compris, autant des reprises de morceaux, de célèbres morceaux, puis d'autres choses. C'est effectivement l'esprit de la fête. Peut-être justement, on a parlé, donc on a commencé par l'histoire de ce lieu il y a 60 ans. Dire aussi, peut-être qu'il y a eu des très, très grands noms qui sont venus à l'ouverture. Hein, je pense pour ne citer que Véronique Sanson ou alors Mike Brandt qui étaient venus. C'était devenu un véritable lieu assez phénoménal, en tout cas sur l'endroit. Vous dites que la programmation a changé, mais est-ce qu'on ne pourrait pas quand même se dire que autant votre père, quand il a ouvert ce lieu, avait été très novateur et c'est quelque chose qu'on n'avait pas du tout dans la région. Vous aussi, vous essayez un peu de dépoussiérer le lieu avec, vous l'avez dit, une programmation parfois étonnante. Je pense rien qu'il y a moins d'un mois, quand il y avait MC pour le climat et donc Planète Boum Boum qui était venue, des choses qu'on ne se dirait pas, qu'on aurait ça en Lozère en plein été en 2026, par exemple. Il y a quand même un parallèle qui peut se faire, même si avec maintenant peut-être une ligne plus militante, mais vous voulez aussi un peu provoquer des rencontres musicales et artistiques qu'on n'aurait pas forcément l'idée de se dire qu'elles existent sur le plateau de l'Aubrac.
4: Oui. Oui, en fait, on a pas mal de similitudes avec ce qui était fait à l'époque, hein. C'est sûr. Et ça nous amuse beaucoup de voir ça, en fait, parce que on essaie de faire à notre façon, effectivement, exister des choses qui existent déjà ailleurs, en fait. Donc, pourquoi pas en Lozère, pourquoi pas sur le plateau de l'Aubrac. Nous, le cœur de tout ça, en fait, c'est de rassembler les gens, d'arriver à trouver des moments de rencontre, d'arriver à trouver des moments d'échange. Il se trouve que nous, on aime bien faire la fête et qu'on aime bien se rencontrer dans le cadre festif. Pas que, mais il se trouve que le cadre festif, c'est quand même un peu le meilleur endroit pour échanger, pour se rencontrer. Donc nous, on le fait avec une programmation, effectivement, qui peut un peu être décalée, en tout cas assez originale. C'est ce qu'on essaye aussi de proposer, des choses qu'on n'a pas forcément l'habitude de voir. Et en même temps, c'est des choses qui existent déjà. Et donc, créer des endroits de rencontre entre des propositions qui viennent de l'extérieur et des publics qui sont sur le plateau, mais qui sont aussi de passage. En fait, ça a fait confronter des différents avis, différents regards, différentes pensées. Et c'est ça qui nous anime, je pense. Et ce que faisait mon père à l'époque, c'était un peu la même chose. Lui, il a eu cette idée de venir s'installer... Enfin, de venir créer, parce que lui, il était originaire de Nosbinal, hein, comme moi. On n'est pas venu s'installer ici, on est revenu, on va dire, après avoir parcouru un petit peu d'autres territoires. Mais lui, il avait vraiment cette envie de... Il a découvert Paris, il s'est dit, mais c'est super, toutes les propositions qui existent là-bas. Et pourquoi, quand je rentre chez moi, il n'y en a pas? Pourquoi nous, on n'aurait pas le droit d'avoir aussi des spectacles comme on voit à Paris? Et pourquoi on les voit que à Paris? Et donc, en fait, il a créé... ce qui était un peu à la base un dancing cabaret, mais parce que il voulait accueillir les propositions, il voulait faire un cabaret parisien, en fait, mais pas parisien pour qu'il soit à Paris, parisien parce que il y avait des propositions artistiques de qualité qui étaient proposées là-bas et qui étaient proposées très rarement ailleurs, trop rarement ailleurs, et c'est pour ça que ça a fonctionné aussi, parce que il y avait un manque et qu'il a pointé du doigt ce manque-là sur ce territoire à ce moment-là. Et je pense qu'ici, nous, on a un très bel accueil du public aussi, et peut-être qu'on arrive à un endroit, à un moment aussi, où on le voit, en fait, hein, sur le plateau de l'Aubrac, on est la seule structure physique, le seul établissement professionnel dédié au spectacle vivant, que ce soit musique ou spectacle. Donc, il y a un manque aussi à cet endroit-là. Et dans le milieu rural, de manière générale, effectivement, c'est en ça où je disais tout à l'heure qu'il y avait quand même un engagement derrière, parce que notre association, elle veut promouvoir, en tout cas, une place à la culture, une place, une accessibilité aux offres artistiques et culturelles sur l'Aubrac, en milieu rural. et avec des propositions qu'on ne voit pas forcément justement ici.
1: Et justement, peut-être pour terminer, est-ce que vous allez avoir pour ces 60 ans, est-ce que vous êtes déjà au courant qu'il va peut-être avoir des gens qui étaient déjà là il y a 60 ans, ou en tout cas qui ont connu les grandes heures, ces 20 premières années de la Rosée du Matin, avec une espèce de mémoire qu'il y aura comme ça pour fêter l'anniversaire avec des gens qui ont connu ce lieu? Il y aura forcément des plus jeunes qui ont connu que la nouvelle génération et l'ouverture il y a quelques années de ce renouveau de la Rosée, mais est-ce qu'on aura des mémoires vives également lors de la soirée?
4: Alors oui, il y en aura. La première personne à laquelle je pense, c'est évidemment le président de notre association, Michel Poudevigne, qui était là dans les années 70-80. Donc oui, il pourra raconter déjà lui beaucoup de choses. Et après, au-delà de ça, nous, dès qu'on ouvre le lieu, on a systématiquement des personnes qui ont connu le lieu il y a 20 ans, 30 ans, 40 ans, 50 ans, 60 ans, ça nous est déjà arrivé.
1: Et qu'est-ce qu'ils vous disent, ces gens-là ?
4: Ils viennent nous raconter, en fait, d'eux-mêmes. Vraiment, ils viennent nous raconter, ils viennent nous partager l'émotion qu'ils ressentent des fois de ne pas être revenus à ce moment-là, à cet endroit-là, depuis plus de 40 ans. Donc, une émotion qui est vraiment palpable quand ils nous racontent, parce que en fait, le lieu, il faut s'imaginer qu'il a pas bougé, en fait. On a essayé de le préserver et ça se ressent. C'est un lieu qui est entièrement en bois. Donc, c'est quand même aussi un matériau assez vivant et qui retransmet quand même beaucoup de choses. Et c'est vrai que quand on rentre, il y a cette sensation de un peu de voyage dans le temps. Parce que les personnes qui avaient 20 ans à l'époque et qui sont un peu plus âgées aujourd'hui, elles se revoient en fait au moment où elles sont rentrées il y a 40 ans parfois, parce que le lieu n'a pas bougé. Et c'est vraiment une grande surprise pour ces personnes-là, parce que je pense qu'elles s'attendent à ce qu'on ait fait des travaux, qu'on ait modifié des choses. Et nous, vraiment, l'idée, c'était pas ça, quoi. C'était de conserver ce bâtiment qui est vraiment très beau. Il y a une très belle histoire. Donc, on essaye de le préserver coûte que coûte. Mais après, pour les personnes qui n'ont pas connu ces époques-là, ce que j'ai pas dit tout à l'heure, mais j'ai entendu quand vous avez donné le programme, c'est que il y aura une exposition. On est en train de travailler, de finaliser une exposition qui retrace un peu les 60 ans, justement. Alors, très rapidement, hein, parce qu'on n'est pas non plus les pros des expositions. Mais on voulait marquer le coup quand même, et on voulait pouvoir avoir un espace pour parler de ça, pour raconter l'histoire, pour montrer un peu avec des photos qu'est-ce que c'était la Rosée du Matin et comment c'est devenu ce que c'est aujourd'hui. Et puis même, où est-ce qu'on va demain, quoi, dans l'idée.
1: Eh bien, le message est passé. Effectivement, je le dis même moi qui n'ai pas connu les grandes heures, quand on y retourne, effectivement, ce bâtiment vraiment raconte quelque chose, rien qu'à ses matériaux, sa piste de danse, sa boule à facettes et son bois omniprésent. Effectivement, le sentiment d'être hors du temps est totalement exact quand on se rend à la Rosée du Matin. Et bien, justement, si vous voulez découvrir, redécouvrir la Rosée du Matin, ça se passe demain, ce jeudi 23 juillet, pour les 60 ans du lieu, emballez-vous à un spectacle-concert, on pourrait dire, donc, de la compagnie Astor et la Patronne, avec tout plein de surprises pour fêter ce grand anniversaire. Bah justement, peut-être, Sophie, avant de conclure, est-ce qu'il y a un site où on peut retrouver des informations, et même pour savoir les autres événements à venir pour les prochains mois?
4: Oui, tout à fait. Alors, notre site, c'est www.larosedumatin.art. Voilà, et il y a un onglet agenda pour voir la suite des événements. Il y a un onglet histoire aussi pour découvrir un petit peu de l'histoire. Enfin, voilà, vous pouvez le parcourir. On a un prochain événement, effectivement, le 30 juillet, avec un bal musette. Et puis, on aura la suite de la programmation qui arrivera très bientôt à partir de septembre.
1: Merci Sophie et bel été à vous.
4: Merci.

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2: Des cours de sport ouverts à tous les âges et à tous les niveaux, une dimension sportive qui déborde sur des ateliers autour de thématiques qui réunissent enfants, parents et spécialistes, tel est le pari de l'ESBN, l'élan sportif de boxe nîmois, association de sport et bien-être pour tous implantés à Nîmes depuis une dizaine d'années déjà. J'ai le plaisir d'accueillir Youssef, membre de l'ESBN. Donc au-delà des locaux situés à proximité du collège Les Oliviers, l'association se déplace dans des centres sociaux de la ville pour faciliter l'accès au sport dans les quartiers populaires. Et avant d'évoquer l'ESBN, vous présentez d'abord en racontant un peu votre parcours, votre trajectoire qui vous a amené à cette association.
3: Alors oui, bonjour, moi c'est donc Youssef, j'ai 36 ans et je suis donc animateur, coordinateur au sein de l'ESBN, donc l'élan sportif de boxe nîmois, depuis quelques années maintenant. Donc l'association, elle a été donc créée en 2014, donc la fondatrice c'est Marine. Et moi j'ai rejoint l'aventure donc en 2018 et donc voilà, moi mon parcours voilà, j'ai toujours aimé le sport depuis le jeune âge. Aujourd'hui voilà, j'anime des cours et je m'épanouis dans cette mission.
2: D'accord, c'est un peu la suite logique finalement de votre parcours. Et est-ce que vous pouvez évoquer les spécificités de l'association, parce que on peut y retrouver, si on adhère, la boxe évidemment, mais pas que. Donc voilà, est-ce que vous pouvez présenter les différentes activités et ce qui fait que vous avez accepté de rejoindre cette aventure?
3: Tout à fait. Moi, ce qui me plaît en fait dans l'association dans laquelle j'interviens aujourd'hui, c'est le fait qu'on propose du sport pour tout type de public. Donc ça, c'est vraiment dès l'âge de 3 ans. Donc pour nous, c'est important d'initier dès le plus jeune âge les enfants à la motricité, l'équilibre, la force, etc. dès le jeune âge, bien sûr avec une pédagogie basée sur du jeu, hein, pour rester ludique, pour capter les enfants. Et donc on a un public aussi enfants d'une catégorie d'âge de 6-9 ans, une catégorie d'âge des 10-14 ans, et puis ensuite on a une catégorie d'âge ado-adulte et des adultes 100% féminins. Et on propose donc de la boxe pied-point, donc tout ce qui est kickboxing, K1 et boxe thaï. Éducatif, je le précise, parce qu'on ne pratique pas du plein contact. En tout cas, nous, on n'adhère pas avec cette vision de la boxe plein contact. C'est vraiment voilà, de à la touche, où les gestes sont maîtrisés. Nos cours, par exemple, qu'on inculque même dès le jeune âge, on démarre toujours un cours avec un salut collectif, on finit avec un salut collectif. Au sein des séances, on essaye en tout cas d'encourager que les boxeurs ou les boxeuses, tout le monde tourne avec tout le monde sur l'aspect technique. Les garçons ne boxent pas qu'avec les garçons, ou les filles ne boxent pas qu'avec les filles. On tourne. Les meilleurs boxent avec, entre guillemets, les débutants. Mmh. Les débutants boxent aussi avec les confirmés. Parce que, voilà, c'est la famille ESPN, ouais. Et on essaye vraiment on est vraiment attachés à ça. On accueille donc des enfants dès l'âge de 3 ans jusqu'à 77 ans, où on a mis en place, c'est récent, ça fait à peu près une année, on a mis en place des cours seniors.
2: D'accord.
3: Voilà, donc pour les 60 ans et plus, et du coup c'est gratuit hein, pour les seniors, où ils viennent donc se retrouver. Donc il y a aussi l'aspect social où ils se retrouvent, où ils peuvent échanger, discuter, donc deux fois par semaine.
2: Vous travaillez aussi donc à l'échelle de la ville avec les centres sociaux. Pourquoi ce choix, cette implantation locale là et cet étalement sur toute la ville, et quels sont vos objectifs derrière ça?
3: Alors la volonté, c'était vraiment de rendre accessible la pratique sportive pour tous. On est à l'extérieur du quartier, donc sur le périphérique, mais on est aussi à proximité, à 5-10 minutes à pied des différents quartiers, Masseville, Clodorville, Route de Beaucaire et les Oliviers. Et donc voilà, c'est faciliter l'accessibilité pour ces habitants-là, de sortir de leur quartier et de venir à la salle.
2: Le sport comme rôle social et d'insertion, tel est le pari gagnant de l'ESBN qu'on a vu à travers ce témoignage.
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0: 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Et tout de suite, un nouveau journal avec Gilles Moreau. Bonjour Gilles.
1: Bonjour Charlie Dupiau, bonjour à tous. Dans l'actualité, cours du pétrole et du gaz en forte hausse actuellement, la poursuite des hostilités au Moyen-Orient fait craindre un blocage durable des exportations dans la région. Dans un instant, la situation au Kurdistan irakien. Au 11e jour de frappe entre les États-Unis et l'Iran, le contrôle de la navigation à Hormuz reste un point de contentieux majeur entre les deux pays. Le Liban veut un retrait israélien global, déclare son Premier ministre. Alors que l'armée libanaise a commencé à se déployer dans le sud du pays. En Ukraine, un nouveau commandant-chef de l'armée, le président Zelensky a nommé le populaire commandant des forces interarmées Mihailo Drapati. En France, le vote au Parlement d'une mesure controversée sur les pesticides pousse à la démission la ministre de la Transition écologique. Les attaques de drones et de missiles sont quotidiennes au Kurdistan irakien depuis la reprise des hostilités entre les États-Unis et l'Iran. Elles ont poussé les exploitants de gaz et de pétrole à suspendre leurs activités. Les prix à la pompe n'ont cessé de flamber ces dernières semaines. Le gouvernement régional a promis de plafonner tous les types d'essence et il vient d'annoncer que les stations-service recevront de l'essence subventionnée. Un reportage à Erbil dans le Kurdistan irakien de Marie-Charlotte Roupi.
2: Au lendemain de l'annonce du gouvernement régional, la majorité des stations essence sont fermées ou désertes. Elles affichent encore 1350 dinars irakiens le litre d'essence, soit 90 centimes d'euros. Alors, les automobilistes se rabattent sur les quelques stations qui distribuent le carburant subventionné par le gouvernement local. Il est vendu à 50 centimes d'euros le litre, soit presque moitié moins cher.
3: À l'époque, avant la guerre, on consommait un peu d'essence privée parce que les prix n'avaient pas autant augmenté.
2: Explique Bilal Abdelkarim, chauffeur de minibus dont le plein quotidien est devenu 16 euros plus cher en quelques semaines.
3: Il était à 850 et maintenant c'est à près de 1400 le litre. On est obligé de venir faire la queue ici, sinon on ne peut pas faire le plein.
2: La suspension des activités de plusieurs exploitants pétroliers par crainte d'attaque sur les infrastructures énergétiques a fortement réduit l'approvisionnement du marché privé. Les autorités kurdes ont donc ordonné lundi soir le plafonnement des prix pour tenter d'enrayer cette hausse à la pompe. Les stations qui n'ont pas pu s'adapter n'ont simplement pas ouvert. Najat Gardi, chauffeur de taxi, est fatigué de subir chaque regain de violence dans la région.
4: Maintenant, on peut travailler un jour et le suivant, on doit faire la queue pour de l'essence. C'est un vrai problème parce que nos revenus dépendent de ça.
2: En parallèle, la baisse de la production de gaz complique aussi le quotidien des habitants avec des coupures d'électricité régulières au Kurdistan irakien. Marie-Charlotte Roupi, Erbil, RFI.
1: Déjà 11 nuits de frappes américaines en Iran et rien ne va dans le sens d'un apaisement au Moyen-Orient. Le système de défense antiaérienne a été activé la nuit dernière à Téhéran après l'annonce par les États-Unis d'une nouvelle salve de frappes contre des cibles militaires. Donald Trump a prévenu qu'il n'en avait pas fini avec la guerre, une guerre dont le coût s'envole. Le secrétaire américain à la défense estime qu'elle a déjà coûté à son pays 37,5 milliards de dollars, en hausse de près de 30% par rapport aux derniers chiffres. Le ministre a aussi défendu au Sénat une demande du gouvernement d'une rallonge budgétaire de 67 milliards de dollars pour le Pentagone. Le Liban veut un retrait israélien global, déclare son Premier ministre Nawaf Salam, depuis le village du sud où l'armée libanaise s'est déployée hier. Déclaration au lendemain de la rencontre entre le président Aoun et Donald Trump à la Maison-Blanche. Le président libanais a insisté sur la nécessité d'un retrait israélien total permettant d'avancer dans la mise en œuvre de l'accord cadre conclu le mois dernier sous l'égide de Washington. Mihailo Drapati, c'est le nouveau commandant-chef de l'armée ukrainienne. Le président Zelensky qu'il a nommé hier soir, plus d'une semaine après avoir remanié son gouvernement. Des manifestations avaient alors éclaté à travers le pays pour réclamer le retour de Mihailo Fedorov, le désormais ex-ministre de la Défense. Les précisions sur place de notre correspondante Emmanuel Chaz.
5: Mihailo Drapati est le choix du peuple. C'est l'homme de guerre que les manifestants souhaitaient voir au poste de commandant en chef à la place d'Oleksandr Sirski, dont ils réclamaient le départ, car selon eux, sa stratégie était dépassée et il ne respectait pas la vie de ses hommes. Drapati, lui, est un héros de l'Ukraine. Il est très respecté pour ses faits d'armes et s'est notamment illustré en 2014 pendant la bataille de Mariupol en libérant des otages dans une opération spectaculaire. Et depuis 2022, il a occupé plusieurs postes de haut commandement. Il est vu comme un réformateur ayant un cœur d'éliminer la corruption au sein de l'armée. Il était sorti de la réserve d'usage des soldats ces derniers jours pour soutenir Mikhailo Fedorov en disant que si le ministre devait travailler en dépit du système et non pas grâce au système, cela signifiait que le système devait changer. En nommant Mikhailo Drapaty, Volodymyr Zelensky a accédé à l'une des trois requêtes du peuple. Le président a précisé avoir offert un poste d'importance à Mikhailo Fedorov, mais ce dernier n'a pas encore commenté à ce sujet. Les manifestants, eux, attendent toujours son retour au ministère de la Défense. Emmanuel Chaz, Kiev, RFI.
1: Et j'ajoute que les autorités russes font état d'un mort et de 15 blessés dans les dernières attaques ukrainiennes. Les drones ont notamment touché des entrepôts d'un géant du e-commerce dans le sud de la Russie. Très populaire sur place, l'entreprise de Wildberries a été ciblée pour la deuxième fois en quelques jours. En Inde, Rahul Gandhi, le principal chef de l'opposition, relâché ce matin après son interpellation en lien avec le mouvement de contestation appelé Parti des Cafards. Lundi, une manifestation réclamant des réformes ainsi que le renvoi du ministre de l'Éducation avait été violemment réprimé. Au moins 180 blessés selon la police. Et maintenant du nouveau dans le domaine de la recherche en ligne. C'est aujourd'hui que Google lance en France sa fonctionnalité de résumé générée par intelligence artificielle. Pour faire simple, une recherche sur le moteur américain fait maintenant apparaître les principales informations dans une fenêtre en haut de la page de résultats. Pratique, mais certains s'interrogent, notamment dans les médias. Aurélien Devernoy, expliquez-nous.
6: Alors, jusqu'ici, vous savez comment ça marche, Gilles. Google fournissait une liste de liens permettant de trouver des informations sur le sujet qui vous intéresse. C'est le principe du moteur de recherche. Avec cette fonction résumé IA, c'est un changement de paradigme certaines entreprises de presse, car les revenus publicitaires générés par l'audience sur les sites de ces médias sont susceptibles de s'effondrer, les internautes ayant désormais directement accès au contenu via le résumé IA. Le risque est particulièrement important pour la presse quotidienne régionale ou les sites spécialisés. C'est d'ailleurs pour cette raison que la France a bloqué pendant de longs mois l'autorisation de cette nouvelle fonctionnalité. Le géant américain a donc entamé des négociations, envoyant aux représentants des médias un courrier début juillet, assurant que l'apparition de leur contenu dans les résumés leur ouvrirait le droit à une rémunération par le système des droits voisins. C'est une sorte de licence d'utilisation, mais cela risque de ne pas suffire à compenser les pertes, car le résumé IA est d'une efficacité redoutable. Selon une étude du Pew Research Center aux États-Unis, les internautes sont deux fois moins nombreux à cliquer sur un lien lorsqu'ils ont accès au résumé fourni par Google.
1: Aurélien Devernoy du service économie, merci à vous. En France, toujours le vote au Parlement d'une mesure controversée sur les pesticides pousse à la démission la ministre de la Transition écologique, Monique Barbu. Le Parlement a entériné hier le projet de loi d'urgence agricole comprenant la réintroduction à titre dérogatoire de certains pesticides autorisés en Europe mais interdits en France. Avant de conclure, un détour par le Tour de France. À 4 jours de l'arrivée à Paris, la 17e étape propose 175 km entre Chambéry et Voiron. Hier, au contre-la-montre individuel, le jeune Français Paul Sexas a confirmé tous les espoirs placés en lui. Quatrième de l'étape, quatrième aussi au classement général. Pour le plus grand bonheur du public français, c'est un reportage d'Olivier Pron.
7: Avec Paul Sexas, c'est parti, on attend évidemment.
8: 19 ans, faire ce qu'il fait, c'est incroyable. Hein, la performance, le potentiel qu'il a, quand on voit sur les courses qu'il a fait jusqu'à maintenant, pour moi, c'est forcément un espoir pour le cycliste français.
9: Aldo, vous êtes d'accord avec ça?
10: Ah bah oui, tout à fait.
9: Hein. Et bah si Aldo confirme ce que dit son pote Jérémy, c'est qu'il y a forcément du vrai dans cette folle attente placée en Paul Sexas. Sylvie, panneau d'encouragement au pied, explique pourquoi.
11: Parce qu'il est français, parce qu'il se la pète pas et parce qu'il gagne.
9: Claire, net, précis, la folie polo est en marche depuis 17 jours sur le tour. Lucas, savoyard expatrié au Québec, est sous le charme du Lyonnais et voit grand.
12: Il est parmi les meilleurs et parmi Poggi, parmi Vingegaard et parmi Remco, alors il faut donner une chance aussi. Hein. C'est que son premier tour, alors allez, donne-lui une chance, laisse-lui rouler, mais c'est sûr qu'il se fait un petit podium juste pour le fun.
9: mais à l'applaudimètre tout le long du parcours, tout le monde veut lui donner sa chance, à commencer par Hugo, 14 ans, venu avec sa grand-mère. Un jour, Paul, c'est sûr, gagnera le Tour.
10: Moi, je pense que ça arrivera un jour, sa victoire. Je pense qu'elle arrivera un jour.
9: Et la grand-mère, elle est fan de Paul Sexas aussi ?
13: Peut-être de mon petit-fils, oui.
9: Voilà. Une grand-mère, c'est d'abord fan d'un petit-fils, voilà, avant d'être fan d'un champion
13: exactement,
9: de vélo.
13: Exactement.
9: Olivier Pron, Sexas Maniaque, Atonon, RFI.
14: Et le plus jeune coureur sur le Tour.
1: Voilà, je vous retrouve à 13h pour un nouveau journal. D'ici là, 8 milliards de voisins avec vous, Emmanuel Bastide. Bonjour.
0: Bonjour Gilles Moreau. Prochain journal dans 50 minutes. Entreprendre en Afrique chez nous.
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1: Bonjour à toutes et à tous et bienvenue dans l'agenda des sorties du 22 juillet en Lozère. Et on commence avec les marchés et les fêtes et direction le pont de Montvert où le marché de producteurs anime le village toute cette matinée avec des légumes, fromages, pain, miel et autres produits du terroir. Autre rendez-vous incontournable à Bar des Cévennes avec la traditionnelle foire de la Madeleine. Au programme vide-grenier, marché d'artisans et de producteurs, animation musicale, jeux pour enfants, comptes, restauration et concerts toute la journée. Place ensuite aux visites guidées et à la découverte du patrimoine. Amende à 10h, découvrez le trésor de la cathédrale, une visite où il faut compter 6€ par personne. À 14h30, le musée du Gévaudan propose une visite express autour de la bergère avec son troupeau de 0 à 2€. Et puis à 15h30, les plus jeunes pourront partir à la recherche du trésor de Louis Mandrin. Sinon, à Saint-Chély-d'Apché, Marie-Hélène Astruc vous fait découvrir l'histoire industrielle de la cité. C'est à 10h du matin. Au Malzieu, rendez-vous à 20h30 pour une visite nocturne des remparts et des ruelles médiévales. C'est sur réservation. Même ambiance à Saint-Enémy où le veilleur de nuit de la compagnie La Burlatine vous entraîne dans une visite théâtralisée du village à la même heure, donc à 20h30. Enfin, à la gare de Guérin, une visite patrimoniale est proposée à 15h. Participation 5€. Les amours.

0: Alors, le village des Cévennes de Saint-Martin de Boubeau accueille le spectacle Roméo dans la baignoire qui sera rejoué à 20h au Tiers Le La Pompe à Florac. À 20h, salle Urbain 5 Amand de l'Académie internationale de musique et de danse de Lozère donne une audition gratuite de son orchestre et de ses ensembles. À 20h30, le ciné-théâtre propose un ciné-débat autour du documentaire Par Mont et Par Drail en présence de la réalisatrice Dana Rapoport et du berger Jean-Louis Perrier, tarif de 5 à 8 euros. À 21h, le festival Interfolk 48 se poursuit à Langogne avec une soirée musicale consacrée à l'Indonésie. À la même heure, Kezak accueille le concert rock psyché pop du groupe Man and the Maniacs. Enfin, à Chanac, le spectacle cabaret transformiste Les Talons Résilles débute lui aussi à 21h. Et puis pour terminer, une activité originale, le foyer rural de Rocle organise un rallye vélo de 10h30 à 18h. Par équipe de 2 à 5 personnes, partez résoudre des énigmes tout au long du parcours. Comptez 12 euros par équipe. C'était l'agenda des sorties de cette journée en Lozère. Pour plus d'informations, rendez-vous sur les sites internet des différents offices de tourisme du territoire.
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4: Sophie Bergougnon, je suis co-directrice artistique de l'association La Rose du Matin au Brac, qui est basée à Nasbinel, en Lozère.
0: Bonjour Sophie et merci d'avoir accepté l'invitation sur 48 FM pour ce programme qui permet de présenter les grands événements culturels et festifs de Lozère cet été. Et justement, comment ne pas parler des 60 ans de la Rosée du Matin? On va parler du programme, de comment cet anniversaire va se dérouler tout bientôt. Mais peut-être, avant de parler des 60 ans, peut-être parler de qu'est-ce que c'est la Rosée du Matin à Nasbinel, donc sur l'Aubrac, pour peut-être les quelques auditeurs, auditrices qui nous écouteraient, qui seraient de passage en vacances.
4: Oui, alors la Rosée du Matin, c'est déjà c'est 60 ans d'histoire. C'est une histoire qui a été initiée, on va dire, par mon père, qu'on appelait Bébert, Albert Bergougnon, qui avait à l'époque 22 ans quand il a eu cette idée-là de construire un lieu un peu improbable, à un endroit et à une époque où il y en avait très peu. C'était un lieu qui avait pour mission de rassembler les gens, en fait, autour de plein de prétextes qui étaient très éclectiques, mais toujours autour de l'artistique. C'était un cabaret, c'était un dancing, c'était une discothèque, un nightclub, un music hall, c'était une salle de spectacle, une salle de concert. Enfin, il y a eu vraiment beaucoup de caractéristiques pour essayer d'identifier la Rosée du Matin, parce que c'était un peu tout ça à la fois. Et ça, voilà, la grande heure de gloire de la Rosée du Matin, c'était dès son ouverture, 1966, jusqu'à, on va dire, les 25 premières années, la fin des Trente Glorieuses, cette époque-là, qui était, c'est cette époque-là qui revient encore beaucoup aujourd'hui dans le souvenir des gens.
0: On va revenir après sur la pause qu'il y a eu et puis la reprise par la deuxième génération de cette salle-là. Mais justement, on l'a dit, donc ouvert en 1966 par Bébert, que tout le monde connaissait dans le coin. Et là, donc pour les 60 ans, vous voulez marquer le coup. En plus, ce que je trouve sympa, c'est que vous faites vraiment ça, même pas le week-end d'après ou d'avant. Vous êtes vraiment jour pour jour, quoi. 23 juillet 66, 23 juillet 2026. Qu'est-ce qu'on va y retrouver? J'ai l'impression que même le programme musical, ou en tout cas le programme de la soirée, c'est dans cet esprit-là de, comme vous avez dit déjà il y a 60 ans, faire rassembler les gens dans une espèce de grande fête populaire.
4: Oui, c'est un peu ça l'idée. C'est même complètement ça l'idée. Alors oui, c'était vraiment important pour nous de le faire le jour même, vraiment jour pour jour, 60 ans après, symboliquement, c'est assez fort. C'est pas tous les jours qu'on fête 60 ans.

0: aussi. Donc on voulait vraiment marquer le coup. Ce qu'on a pensé dans le cadre de cet événement, c'était vraiment qu'est-ce qui nous relie en fait à ces 60 ans d'histoire. Et en fait, aujourd'hui, avec l'association, nous, on continue à proposer une programmation très éclectique. On continue à proposer des bals, on continue à proposer des spectacles, on continue à proposer des concerts qui sont différents forcément de ceux qui étaient à l'époque. On a un regard artistique un peu différent, on est dans une époque différente aussi. Il y a un côté aussi un peu plus militant, puisqu'on est une association, donc on a un projet culturel qui va un peu au-delà de la simple diffusion artistique aussi. On soutient la création, voilà, on propose des actions d'éducation artistique et culturelle, etc. Donc il y a un peu tout ça, mais dans cette programmation-là, ce qu'on s'est dit, c'est que il fallait que ça soit effectivement un événement qui parlait à tout le monde, intergénérationnel, qui soit à la fois un spectacle et en même temps aussi un bal et en même temps un concert, parce que c'est un peu tout ce qu'on essaye de faire. Et il se trouve que là, c'est les trois à la fois, puisque avec la compagnie Astor et la patronne, et leur proposition, leur création qui s'appelle Emballez-vous, c'est vraiment cette idée-là. Nous, on travaille sur une ligne artistique qui est essentiellement dédiée aux arts de la rue, au cirque et aux musiques actuelles et traditionnelle. Donc cette idée, c'était, ce spectacle, concert un peu hybride et ce bal, il arrivait à rassembler un peu tout ce qu'on avait envie de dire en fait.
1: Oui, c'est bien ça, effectivement. J'ai vu dans le programme d'abord une initiation à la danse. Donc déjà, on pourra apprendre les pas avec après ensuite votre discours, le discours de l'équipe de la Rosée du Matin. Et puis ensuite, ce concert qui va dépoussiérer. En Lozère, on a la tradition, et même chez vous d'ailleurs, des fameux baltrades. Là, on va dépoussiérer tout ça avec, si j'ai bien compris, autant des reprises de morceaux, de célèbres morceaux, puis d'autres choses. C'est effectivement l'esprit de la fête. Peut-être justement, on a parlé, donc on a commencé par l'histoire de ce lieu il y a 60 ans. Dire aussi, peut-être qu'il y a eu des très, très grands noms qui sont venus à l'ouverture. Hein, je pense à, pour ne citer que Véronique Sanson ou alors Mike Brandt qui était venu. C'était devenu un véritable lieu assez phénoménal, en tout cas sur l'endroit. Vous dites que la programmation a changé, mais est-ce qu'on ne pourrait pas quand même se dire que autant votre père, quand il a ouvert ce lieu, avait été très novateur et c'est quelque chose qu'on n'avait pas du tout dans la région. Vous aussi, vous essayez un peu de dépoussiérer le lieu avec, vous l'avez dit, une programmation parfois étonnante. Je pense rien qu'il y a moins d'un mois, quand il y avait MC pour le climat et donc Planète Boum Boum qui était venu, des choses qu'on ne se dirait pas, qu'on aurait ça en Lozère en plein été en 2026, par exemple. Il y a quand même un parallèle qui peut se faire, même si avec maintenant peut-être une ligne plus militante, mais vous voulez aussi un peu provoquer des rencontres musicales et artistiques qu'on n'aurait pas forcément l'idée de se dire qu'elles existent sur le plateau de l'Aubrac.
0: Oui. Oui, en fait, on a pas mal de similitudes avec ce qui était fait à l'époque, hein. C'est sûr. Et ça nous amuse beaucoup de voir ça, en fait, parce que on essaie de faire à notre façon, effectivement, exister des choses qui existent déjà ailleurs, en fait. Donc, pourquoi pas en Lozère, pourquoi pas sur le plateau de l'Aubrac. Nous, le cœur de tout ça, en fait, c'est de rassembler les gens, d'arriver à trouver des moments de rencontre, d'arriver à trouver des moments d'échange. Il se trouve que nous, on aime bien faire la fête et qu'on aime bien se rencontrer dans le cadre festif. Pas que, mais il se trouve que le cadre festif, c'est quand même un peu le meilleur endroit pour échanger, pour se rencontrer. Donc nous, on le fait avec une programmation, effectivement, qui peut un peu être décalée, en tout cas assez originale. C'est ce qu'on essaye aussi de proposer, des choses qu'on n'a pas forcément l'habitude de voir. Et en même temps, c'est des choses qui existent déjà, et donc créer des endroits de rencontre entre des propositions qui viennent de l'extérieur et des publics qui sont sur le plateau, mais qui sont aussi de passage. En fait, ça a fait confronter des différents avis, différents regards, différentes pensées, et c'est ça qui nous anime, je pense. Et ce que faisait mon père à l'époque, c'était un peu la même chose. Lui, il a eu cette idée de venir s'installer, de venir créer, parce que lui, il était originaire de Nesbina, hein, comme moi. On n'est pas venu s'installer ici, on est revenu, on va dire, après avoir parcouru un petit peu d'autres territoires. Mais lui, il avait vraiment cette envie de... Il a découvert Paris, il s'est dit, mais c'est super, toutes les propositions qui existent là-bas. Et pourquoi, quand je rentre chez moi, il n'y en a pas? Pourquoi nous, on n'aurait pas le droit d'avoir aussi des spectacles comme on voit à Paris? Et pourquoi on les voit que à Paris? Et donc, en fait, il a créé ce qui était un peu à la base un dancing cabaret, mais parce que il voulait accueillir les propositions, il voulait faire un cabaret parisien, en fait, mais pas parisien pour qu'il soit à Paris, parisien parce que il y avait des propositions artistiques de qualité qui étaient proposées là-bas et qui étaient proposées très rarement ailleurs, trop rarement ailleurs, et c'est pour ça que ça a fonctionné aussi, parce que il y avait un manque. Et qu'il a pointé du doigt ce manque-là sur ce territoire à ce moment-là. Et je pense qu'ici, nous, on a un très bel accueil du public aussi. Et peut-être qu'on arrive à un endroit, à un moment aussi, où on le voit, en fait, hein, sur le plateau de l'Aubrac, qu'on est la seule structure physique, le seul établissement professionnel dédié au spectacle vivant, que ce soit musique ou spectacle. Donc, il y a un manque aussi à cet endroit-là. Et dans le milieu rural, de manière générale, c'est en ça où je disais tout à l'heure qu'il y avait quand même un engagement derrière, parce que notre association, elle veut promouvoir en tout cas une place à la culture, une place, une accessibilité aux offres artistiques et culturelles sur l'Aubrac, en milieu rural, et avec des propositions qu'on ne voit pas forcément justement ici.
1: Et justement, peut-être pour terminer, est-ce que vous allez avoir pour ces 60 ans, est-ce que vous êtes déjà au courant qu'il va peut-être avoir des gens qui étaient déjà là il y a 60 ans, ou en tout cas qui ont connu les grandes heures, ces 20 premières années de la Rosée du Matin, avec une espèce de mémoire qu'il y aura comme ça pour fêter l'anniversaire, avec des gens qui ont connu ce lieu? Il y aura forcément des plus jeunes qui ont connu que la nouvelle génération et l'ouverture il y a quelques années de ce renouveau de la Rosée, mais est-ce qu'on aura des mémoires vives également lors de la soirée?
0: Alors oui, il y en aura. La première personne à laquelle je pense, c'est évidemment le président de notre association, Michel Poudevigne, qui était là dans les années 70-80. Oui, il pourra raconter déjà lui beaucoup de choses. Et après, au-delà de ça, nous, dès qu'on ouvre le lieu, on a systématiquement des personnes qui ont connu le lieu il y a 20 ans, 30 ans, 40 ans, 50 ans, 60 ans, ça nous est déjà arrivé.
1: Et qu'est-ce qu'ils vous disent, ces gens-là?
0: Ils viennent nous raconter, en fait, d'eux-mêmes. Vraiment, ils viennent nous raconter, ils viennent nous partager l'émotion qu'ils ressentent des fois de ne pas être revenus à ce moment-là, à cet endroit-là, depuis plus de 40 ans. Donc, une émotion qui est vraiment palpable quand ils nous racontent, parce que en fait, le lieu, il faut s'imaginer qu'il a pas bougé, en fait. On a essayé de le préserver et ça se ressent. C'est un lieu qui est entièrement en bois. Donc, c'est quand même aussi un matériau assez vivant et qui retransmet quand même beaucoup de choses. Et c'est vrai que quand on rentre, il y a cette sensation de un peu de voyage dans le temps. Parce que les personnes qui avaient 20 ans à l'époque et qui sont un peu plus âgées aujourd'hui, elles se revoient en fait au moment où elles sont rentrées il y a 40 ans parfois, parce que le lieu n'a pas bougé. Et c'est vraiment une grande surprise pour ces personnes-là, parce que je pense qu'elles s'attendent à ce qu'on ait fait des travaux, qu'on ait modifié des choses. Et nous, vraiment, l'idée, c'était pas ça, quoi. C'était de conserver ce bâtiment qui est vraiment très beau. Il y a une très belle histoire. Donc, on essaye de le préserver coûte que coûte. Mais après, pour les personnes qui n'ont pas connu ces époques-là, ce que j'ai pas dit tout à l'heure, mais j'ai entendu quand vous avez donné le programme, c'est que il y aura une exposition. On est en train de travailler, de finaliser une exposition qui retrace un peu les 60 ans, justement. Alors, très rapidement, hein, parce qu'on n'est pas non plus les pros des expositions. Mais on voulait marquer le coup quand même, et on voulait pouvoir avoir un espace pour parler de ça, pour raconter l'histoire, pour montrer un peu avec des photos qu'est-ce que c'était la rosée du matin et comment c'est devenu ce que c'est aujourd'hui et puis même où est-ce qu'on va demain, quoi, dans l'idée.
1: Eh bien, le message est passé. Effectivement, je le dis même moi qui n'ai pas connu les grandes heures, quand on y retourne, effectivement, ce bâtiment vraiment raconte quelque chose, rien qu'à ses matériaux, sa piste de danse, sa boule à facettes et son bois omniprésent. Effectivement, le sentiment d'être hors du temps est totalement exact quand on se rend à la Rose du Matin. Eh bien, justement, si vous voulez découvrir, redécouvrir la Rose du Matin, ça se passe demain, ce jeudi 23 juillet, pour les 60 du lieu Emballez-vous, un spectacle-concert, on pourrait dire, donc de la compagnie Astor et la Patronne, avec tout plein de surprises pour fêter ce grand anniversaire. Bah justement, peut-être Sophie, avant de conclure, est-ce qu'il y a un site où on peut retrouver des informations et même pour savoir les autres événements à venir pour les prochains mois?
0: Oui, tout à fait. Alors notre site, c'est www.larosedumatin.art. Voilà, et il y a un onglet agenda pour voir la suite des événements. Il y a un onglet histoire aussi pour découvrir un petit peu de l'histoire. Enfin voilà, vous pouvez le parcourir. On a un prochain événement effectivement le 30 juillet avec un bal musette. Et puis on aura la suite de la programmation qui arrivera très bientôt à partir de septembre.
1: Merci Sophie et bel été à vous.
0: Merci.

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1: Mais alors, il y aurait des fortunes à gagner en exploitant les régions polaires ? Cette étonnante prédiction de Jules Verne, formulée en 1889, semble aujourd'hui prendre une résonance toute particulière. Car désormais, les tensions politiques et économiques se multiplient autour des ressources minières du Groenland. Ce territoire, longtemps perçu comme lointain et inaccessible, attire aujourd'hui de plus en plus d'intérêts stratégiques et économiques. En effet, la fonte des glaciers alimente les débats et semble raviver les intérêts internationaux autour de cette île arctique. Vous êtes avec la classe de terminale générale au micro aujourd'hui. Ensemble, nous allons tenter de démêler le vrai du faux. Le réchauffement climatique et la fonte des glaces rendent-ils réellement les ressources minières du Groenland plus accessibles ? Paul, peux-tu nous éclairer sur ce qui se passe aujourd'hui au Groenland et sur les raisons de cet intérêt croissant ?
2: En effet, on entend énormément parler de Trump et de sa volonté d'acquisition du Groenland depuis maintenant plusieurs semaines. Selon lui, il faut sécuriser les ressources minières rendues accessibles avec la fonte des glaces. Sauf que voilà, la fonte des glaces rend-elle ces ressources vraiment plus accessibles ? Y a-t-il comme titre l'exemplaire du 1 du 21 janvier, un Eldorado blanc ? Petit tour d'horizon de la situation avec Nina.
3: En effet, le président Trump s'intéresse grandement au Groenland, mais pourquoi ? Il affirme avoir besoin de ce territoire pour la sécurité qu'il juge nécessaire pour son pays, un prétexte pour simplement poser son drapeau sur un pays voisin. Les enjeux énergétiques sont souvent présentés comme une motivation essentielle de Donald Trump. En réalité, l'Express du 16 janvier compare la situation actuelle à une partie de Monopoly. Le Groenland serait donc une case de Monopoly qui vaut cher, tout comme la rue de la paix dans le jeu que l'on connaît tous. À l'échelle du territoire autonome, l'industrie minière bénéficie d'un accueil très favorable de la population, qui y voit une opportunité d'emploi et de dynamisme.
2: Mais quand on parle de minerais, de quoi parle-t-on exactement ?
3: Nous parlons de terres rares, de nickel, de cobalt et de cuivre. En effet, le sous-sol du Groenland semble intéressant car le territoire possède entre 12 et 25% des ressources minières mondiales. Selon une étude de 2023, extraite de l'hebdomadaire Le 1, le territoire recèle 2/3 des matières premières critiques listées par la Commission européenne. D'autre part, à cause du réchauffement climatique qui est 4 fois plus accentué sur les pôles que sur le reste de la planète, de nouvelles routes maritimes se créent et l'accès aux gisements pourrait être facilité d'après l'Express du 16 janvier 2026. De plus, 80% de ces ressources se trouvent sur les côtes, nous explique un article du Monde datant du 18 juillet 2022. Toutefois, comme le met en lumière Pia Bayeul, anthropologue, dans un entretien avec Hélène Seng pour le 1, exploiter un Arctique coûte extrêmement cher. Il faut un équipement adapté, du matériel, des constructions capables de s'adapter au milieu. Cela explique pourquoi l'intérêt des secteurs privés dans le minier semble faible, puisque comme le précise le journal Le Monde du 16 janvier, seule une entreprise américaine dispose d'un permis d'exploitation. Ces projets d'exploitation hypothétiques sont donc alimentés par la spéculation sur des filons miniers potentiellement importants et rentables.
2: Merci Nina. Donc, si la fonte des glaces rend l'Inland 6 du Groenland plus accessible, il n'en demeure pas moins que l'exploitation des ressources du Groenland reste très difficile. Les conditions climatiques extrêmes et les coûts d'infrastructures élevés freinent fortement les projets miniers. Ainsi, malgré son potentiel stratégique, ses richesses demeurent pour l'instant largement inexploitées. Toutefois, il est essentiel de mettre un terme à la fonte des glaces pour éviter que le scénario esquissé par Donald Trump ne devienne réalité. Mais quand on parle de fonte des glaces, Baptiste, de quoi parle-t-on exactement ?
4: Pour comprendre ce phénomène, il faut d'abord parler de l'albédo. Je vais commencer par un exemple du quotidien. Quand il fait chaud dehors, vous préférez vous habiller en couleur claire ou en couleur sombre ? La Terre, chauffée en permanence par le Soleil, subit le même sort. L'albédo correspond à la capacité d'une surface à renvoyer les rayons du Soleil vers l'espace. Ce rôle est joué par les surfaces très claires, comme la neige ou la banquise, qui réfléchissent beaucoup la lumière du Soleil. A l'inverse, les surfaces plus sombres, comme l'océan ou la Terre, absorbent davantage la chaleur provenant des rayons lumineux. Cela implique que moins il y a de glace pour renvoyer les rayons du soleil, plus la chaleur stockée dans les rayons du soleil vient augmenter la température de la Terre. Lorsque la glace fond, elle laisse apparaître l'océan ou la roche qui sont plus sombres. Ces surfaces absorbent alors plus de rayons du soleil, ce qui réchauffe davantage la planète et provoque encore plus de fonte des glaces. On parle ici de rétroaction positive, c'est comme un cercle vicieux. Cela signifie qu'un phénomène s'amplifie lui-même en se répétant sans arrêt. La glace fond, ce qui réduit l'albédo, ce qui augmente la température, ce qui fait fondre encore plus de glace. Ce réchauffement est fortement lié à l'effet de serre. La Terre émet des rayonnements dits infrarouges. En effet, tout corps de température non nulle émet un rayonnement dit infrarouge qui correspond à des températures précises. C'est alors la chaleur de la Terre qui implique l'émission de ces gaz à effet de serre. Les gaz qui composent l'atmosphère vont absorber une partie de ces rayonnements, de cette chaleur, qui va alors être bloquée à l'intérieur de l'atmosphère. Par la suite, cette chaleur est renvoyée par les gaz vers la Terre sous la forme des mêmes rayons infrarouges, ce qui implique un réchauffement continuel de la planète. L'effet de serre est en quelque sorte une partie de tennis de table continuelle où la balle est remplacée par des rayonnements infrarouges, de la chaleur. Cette augmentation de la température entraîne la fonte de la glace continentale, comme celle du Groenland. Car contrairement à la banquise qui flotte sur l'eau et qui, quand elle fond, n'augmente pas le niveau de la mer, ces glaciers reposent sur la terre ferme. Quand ils fondent, l'eau issue de cette glace se déverse dans l'océan, ce qui contribue à l'élévation du niveau de la mer. Aujourd'hui, l'Académie nationale des sciences des États-Unis explique que chaque année, 500 milliards de tonnes de glace fondent du Groenland. Cela représente 2/3 du plus grand océan du monde déversé dans les eaux internationales. À savoir que l'océan Pacifique, qui représente presque la moitié de l'espace occupé par tous les océans. Il s'agit alors d'une quantité inimaginable et exceptionnelle. Les scientifiques estiment que cette fonte contribue aujourd'hui de manière importante à la montée du niveau des océans. Maintenant que l'on sait comment fonctionne la fonte des glaces au Groenland et que cela implique une montée globale des eaux internationales, voyons comment NOAAM nous suggère de lutter face à cette fonte des glaces.
5: Merci Baptiste. Pour lutter contre la fonte des glaciers, une des solutions est la mise en place d'une politique de sanctuarisation. Cette politique de sanctuarisation consiste à protéger strictement certains espaces naturels afin de préserver la biodiversité et de limiter les activités humaines. Dans le podcast « Terres australes et antarctiques, la stratégie de la sanctuarisation » de France Culture, Anne Choquet, enseignante-chercheuse en droit, explique qu'en 1991 a été mise en place une politique de sanctuarisation par la France en Antarctique avec le traité sur l'Antarctique.
6: Et on a, en 1991, confirmé une volonté des États en faveur de la protection de l'environnement qui fait de l'Antarctique une réserve naturelle consacrée à la paix et à la science.
5: Ce traité fait de ce territoire une réserve naturelle consacrée à la paix et à la science. Cela signifie que toute activité militaire, nucléaire et l'exploitation minière sont interdites. Un autre exemple de sanctuarisation est le renforcement des normes environnementales mises en place par les accords de Paris et la Convention d'Aarhus. Ces traités ont pour objectif de limiter l'augmentation de la température mondiale et donc la fonte des glaciers. Le gouvernement danois a été appelé à adopter la Convention d'Aarhus pour protéger ses territoires, et notamment le Groenland. Sinon, une autre forme de solution est la mobilisation citoyenne. Par exemple, au Groenland, les habitants de Narsaq, village situé proche de la vallée de Qaanaarsuit, qui est visé par un projet d'exploitation minière, se sont mobilisés contre ce projet, en élisant un parti opposé à l'extraction minière. Ces initiatives ont pour but de limiter les actions d'extraction minière, au Groenland, et ainsi protéger l'environnement local. Elles ont également pour objectif de protéger ces territoires contre les effets du dérèglement climatique, tout en conservant leur rôle essentiel pour le climat. La sanctuarisation et la mobilisation citoyenne apparaissent donc comme de très bons outils de protection de l'environnement.
3: Pour finir, la fonte des glaciers aujourd'hui est un sujet très préoccupant. L'augmentation des températures entraîne une diminution de la masse de glace. Cela provoque la montée des eaux, mais perturbe aussi les écosystèmes et menace les réserves d'eau douce utilisées par les populations. Cette fonte crée des tensions autour des minerais rares attisés par les grandes puissances, comme les États-Unis. Elle permet d'ouvrir des voies maritimes, ce qui favorise leur accès. Face au réchauffement climatique, les scientifiques s'accordent sur le fait qu'il n'existe pas de solution miracle. Certaines zones ont été sanctuarisées, comme nous l'a dit NOAAM juste avant, avec la mise en place par les accords de Paris et la convention d'Aarhus. Il faut réduire les gaz à effet de serre, avec des énergies renouvelables, comme le soleil, et capter le dioxyde de carbone déjà présent dans l'atmosphère, puis le stocker sous terre, même si ce n'est pas encore très développé, d'après le GIEC et l'Agence internationale de l'énergie. Il y a d'autres solutions plus accessibles aux populations, comme diminuer l'utilisation de l'intelligence artificielle, qui consomme 30 fois plus qu'un moteur de recherche classique d'après le Figaro, ou alors limiter les déplacements de véhicules en utilisant le plus possible les transports en commun, acheter plus local.
7: Car c'est à nous aujourd'hui, avec des petites actions du quotidien, de réduire le CO2 pour aider notre planète. Mais peut-être que dans des années à venir, nous aurons d'autres solutions.

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0: Il est 17h à Paris, 15h en temps universel. Et c'est l'heure du journal présenté par Gilles Moreau. Bonjour Gilles.
1: Bonjour Anne-Cécile, bonjour à tous. Dans l'actualité, la ministre française de la transition écologique finalement reste au gouvernement. Le vote au Parlement d'une mesure controversée sur les pesticides l'avait poussée à remettre sa démission. Les cours du pétrole et du gaz repartent en forte hausse. Au 11e jour de frappe entre les Américains et les Iraniens, l'économie mondiale redoute un blocage durable des exportations de la région. Dans ce journal aussi, le premier ministre libanais réclame le retrait total d'Israël du sud du pays. Les bâtiments d'un géant russe du e-commerce bombardé par l'Ukraine, des crues meurtrières en Afghanistan et sur le marché mondial de l'intelligence artificielle, une start-up française s'illustre. Le vote cette semaine à l'Assemblée nationale d'une mesure polémique sur les pesticides avait conduit Monique Barbu, la ministre de la Transition écologique, à remettre sa démission. Tout compte fait, elle reste au gouvernement. Elle a décidé de poursuivre sa mission à la demande du président Macron, qui l'a assuré de son soutien, a fait savoir le cabinet de la ministre. Retour sur cette volte-face avec Raphaël Delvolvé.
2: Avant de passer la porte du bureau présidentiel, Monique Barbu avait sa démission entre les mains et venait de publier sur LinkedIn un post au ton péremptoire. Selon elle, la loi agricole, c'est le recul environnemental de trop. En sortant du bureau, volte-face, la porte-parole du gouvernement, Maud Bréjean.
3: Le président de la République a refusé sa démission et ils se sont en revanche accordés sur trois piliers. La question des forêts, la question de l'eau et la question de la santé environnementale.
2: Quelques minutes après ce coup de théâtre, certains ministres louent les qualités de persuasion du président Macron. Pour Maud Bréjean, des garanties de moyens ont forcément été apportées.
3: Si elle a fait ce choix, c'est qu'elle estime qu'elle a eu les garanties du chef de l'État et du Premier ministre pour mener à bien ses objectifs.
2: Mais après les propos très dur de Monique Barbu, notamment contre le Premier ministre, qu'elle accuse d'avoir trahi sa parole sur les pesticides. Les conditions de travail seront-elles toujours aussi sereines à l'avenir? La porte-parole du gouvernement y croit, y voyant les mots d'une personnalité de la société civile peu rompue à la communication politique.
3: On doit faire preuve aussi de tolérance vis-à-vis des femmes et des hommes qui n'ont pas toujours l'expérience que d'autres peuvent avoir.
2: Cette démission évitée empêche en tout cas un embarras au moment où la France ressent des effets concrets du changement climatique à travers des canicules, des sécheresses et des gigafeux.
1: Et à propos de ces feux, les pompiers poursuivent leur lutte acharnée contre un violent incendie dans le département du Var. Il a parcouru plus de 2500 hectares, mais par chance ne progresse plus. La situation est encore plus grave en Espagne. 32 000 hectares de forêt ont déjà brûlé depuis la semaine dernière à une centaine de kilomètres au nord de Madrid et le feu n'est toujours pas maîtrisé. RFI. À plus de 95 $ le baril de pétrole, les cours du pétrole et ceux du gaz ont repris le chemin des sommets. Au 11e jour de frappe entre les États-Unis et l'Iran, l'économie mondiale craint un blocage durable des exportations de la région. Donald Trump a prévenu qu'il n'en avait pas fini avec la guerre, une guerre dont le coût s'envole. Le secrétaire à la Défense estime qu'elle a déjà coûté à son pays plus de 37 milliards de dollars et le Pentagone réclame une rallonge de 67 milliards. Au Liban, le gouvernement continuera ses efforts pour obtenir un retrait total d'Israël du sud du pays. Propos du Premier ministre Nawaf Salam en visite sur place ce mercredi. Il s'est rendu dans l'un des villages où l'armée libanaise a commencé à se déployer dans le cadre des zones pilotes prévues par l'accord cadre avec Israël. On écoute Nawaf Salam devant la presse libanaise.
4: Je veux m'adresser au peuple libanais et en particulier à nos habitants du Sud, depuis Zawter el-Redbiye. Ce moment national revêt un grand poids politique et moral, car il représente le début du retrait israélien de notre terre. Nous avons affirmé dès le départ que notre objectif est un retrait israélien global de toute notre terre. Aujourd'hui n'est qu'un début, mais nous sommes déterminés et résolus. Nous continuerons à mobiliser les efforts politiques et diplomatiques pour parvenir à un retrait global de nos terres.
1: Le Premier ministre libanais, traduction assurée par Guilhem Delteille. Un nouveau commandant-chef pour l'armée ukrainienne, le jeune général Mihailo Drapaty, un officier populaire en Ukraine. Il a été nommé par le président après plusieurs jours de manifestations. Volodymyr Zelensky a du même coup limogé le très contesté Oleksandr Sirski. Les autorités russes font état d'un mort et 15 blessés dans les dernières attaques ukrainiennes. Les drones ont notamment touché des entrepôts d'un géant du e-commerce dans le sud de la Russie. Russie. Très populaire sur place, l'entreprise Wildberries a été ciblée pour la deuxième fois en quelques jours à Moscou pour RFI, Anissa El-Jabri.
0: Les images de la colonne de feu sur l'entrepôt de Wildberries attaqué cette nuit dans la région de Krasnodar circulent partout sur les réseaux sociaux ce mercredi. L'impact est fort car Wildberries, chaque Russe connaît son enseigne violette de livraison et d'envoi de colis. On la trouve jusque dans les plus petites villes du pays. Sa PDG, Tatiana Kim, est-elle une figure connue, réputée comme la femme d'affaires la plus riche de Russie? Ces entrepôts, dit l'Ukraine, servent à approvisionner l'armée russe. Réponse du porte-parole du Kremlin, Dmitri Peskov.
5: C'est faux. Le régime de Kiev continue de frapper des cibles civiles. C'est là le propre du régime terroriste de Kiev. Quant à l'entreprise, la situation est effectivement difficile en raison des pertes subies tant par elle-même que par les représentants des petites et moyennes entreprises. Le gouvernement s'occupe de ce problème, évidemment.
0: Environ 500 petites entreprises à travers le pays se préparent à des poursuites contre Wildberries pour demander des dommages et intérêts. Ils estiment le montant total de leur préjudice à environ 420 millions de roubles, environ 4,5 millions d'euros au cours actuel. L'attaque de samedi dernier contre deux importants entrepôts près de la capitale russe a, elle, tué 8 employés de l'équipe de nuit, blessés plus de 60 d'entre eux, provoqués également des incendies qui ont pratiquement détruit toutes les installations. Anissa El-Jabri, Moscou, RFI.
1: En Inde, Rahul Gandhi, le principal chef de l'opposition, a été relâché ce matin après son interpellation en lien avec le mouvement de contestation appelé le Parti des Cafards. Lundi, une manifestation réclamant des réformes et le renvoi du ministre de l'Éducation avait été violemment réprimé, au moins 180 blessés selon la police indienne. Direction maintenant l'Afghanistan, victime de crues géantes. Elles ont fait au moins 23 morts dans la province du Nouristan, dans le nord-est du pays. Une centaine d'habitants sont portés disparus. Les équipes de secours et les rescapés sont à leur recherche. Récit de Mélissa Barra.
6: Lundi 20 juillet, aux alentours de 14h, les pluies s'abattent violemment sur la ville de Paroun lorsque soudainement une vague de boue et de débris frappe le cœur des montagnes afghanes. En portesque, Zainullah Stanikzai est le directeur des programmes.
7: Notre personnel a vu arriver les crues et a réussi à fuir les bureaux à temps. Ils nous ont appelés pour nous dire que tout autour avait été détruit. Des maisons, des commerces, des ponts et des routes. Le bâtiment de la municipalité a été anéanti.
6: Plus d'une soixantaine de foyers ont été endommagés. Il y aurait une centaine de disparus. L'aide et les secours ont été retardés par l'état des routes.
7: Les autorités locales et les habitants bénévoles cherchent dans les débris. Mais il manque des machines, des pelleteuses. Il est urgent d'en acheminer pour trouver des survivants. Nous avons également sollicité des hébergements d'urgence pour donner aux familles des tentes et des abris.
6: Le printemps et l'été sont des saisons de fortes pluies. En 2021, les crues avaient causé la mort de 113 personnes dans le Nouristan. Puis en 2024, 300 autres personnes sont décédées dans le pays qui, selon l'ONU, est particulièrement vulnérable aux crises climatiques.
1: Mélissa Barra. Du nouveau dans le domaine de la recherche en ligne, c'est aujourd'hui que Google lance en France sa fonctionnalité de résumé générée par intelligence artificielle. Une recherche sur le moteur américain fait maintenant apparaître les principales informations dans une fenêtre en haut de la page de résultats. Un peu partout sur la planète, l'intelligence artificielle bouleverse l'économie. Dans un milieu dominé par les acteurs américains et chinois, une entreprise française parvient à s'illustrer. C'est la start-up Mistral. Le champion tricolore annonçait hier avoir signé un accord avec Microsoft. Nathalie Vitran, on apprend que le sud-coréen Samsung pourrait à son tour investir beaucoup d'argent dans Mistral.
8: Oui, même si Samsung n'a pas encore confirmé les informations du Financial Times, on sait que les géants du secteur en Asie comme aux États-Unis cherchent à diversifier leurs investissements. Il faut dire que les Européens en ont fait un enjeu de souveraineté. Ils ne veulent pas reproduire avec l'IA l'erreur de l'ère Internet en dépendant exclusivement des technologies américaines et encore moins chinoises. Ils ne veulent pas non plus que leurs données soient stockées en dehors du continent. L'armée française a donné le la en choisissant Mistral comme alternative aux géants américains. En signant un accord avec le champion français, Microsoft s'offre en vérité un accès à ses infrastructures, à ses centres de données et à sa puissance de calcul en Europe. C'est une manière de rassurer ses clients européens et de pouvoir continuer à leur vendre ses services. Quant à Samsung, qui vend les puces électroniques qui fournissent aux centres de données leur puissance de calcul, ses profits ont explosé. En investissant jusqu'à 1 milliard de dollars dans Mistral, le géant coréen renforcerait ses liens avec un de ses potentiels clients en évitant lui aussi de mettre tous ses œufs dans le même panier américain.
1: Nathalie Vitran, voilà pour l'information. À suivre sur RFI sur le Pont des Arts. Très bonne journée.
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12: Bonsoir, c'est une nouvelle journée chaude et ensoleillée qui nous attend demain avec un beau ciel bleu et 29 degrés dans l'après-midi à Langogne, 32 à Mende et 33 à La Canourgue et Marvejols. Vendredi, le temps n'évoluera pas et samedi pourrait être orageux. Enfin demain, nous fêtons les Brigittes.
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14: Des cours de sport ouverts à tous les âges et à tous les niveaux, une dimension sportive qui déborde sur des ateliers autour de thématiques qui réunissent enfants, parents et spécialistes, tel est le pari de l'ESBN, l'élan sportif de boxe Nîmois, association de sport et bien-être pour tous implantés à Nîmes depuis une dizaine d'années déjà. J'ai le plaisir d'accueillir Youssef, membre de l'ESBN. Donc au-delà des locaux situés à proximité du collège Les Oliviers, l'association se déplace dans des centres sociaux de la ville pour faciliter l'accès au sport dans les quartiers populaires. Et avant d'évoquer l'ESBN, vous présentez d'abord en racontant un peu votre parcours, votre trajectoire qui vous a amené à cette association.
15: Alors oui, bonjour, moi c'est donc Youssef, j'ai 36 ans et je suis donc animateur, coordinateur au sein de l'ESBN, donc l'élan sportif de boxe Nîmois, depuis quelques années maintenant. Donc l'association, elle a été donc créée en 2014, donc la fondatrice c'est Marine. Et moi j'ai rejoint l'aventure donc en 2018 et donc voilà, moi mon parcours voilà, j'ai toujours aimé le sport depuis le jeune âge. Aujourd'hui voilà, j'anime des cours et je m'épanouis dans cette mission.
14: D'accord, c'est un peu la suite logique finalement de votre parcours. Et est-ce que vous pouvez évoquer les spécificités de l'association, parce que on peut y retrouver si on adhère la boxe évidemment, mais pas que. Donc voilà, est-ce que vous pouvez présenter les différentes activités et ce qui fait que vous avez accepté de rejoindre cette aventure?
15: Tout à fait. Moi, ce qui me plaît en fait, l'association dans laquelle j'interviens aujourd'hui, c'est le fait qu'on propose du sport pour tout type de public. Donc ça, c'est vraiment dès l'âge de 3 ans. Donc pour nous, c'est important d'initier dès le plus jeune âge les enfants à la motricité, l'équilibre, la force, etc. dès le jeune âge, bien sûr avec une pédagogie basée sur du jeu, hein, pour rester ludique, pour capter les enfants. Et donc on a un public aussi enfant d'une catégorie d'âge de 6-9 ans, une catégorie d'âge des 10-14 ans, et puis ensuite on a une catégorie d'âge ado-adulte et des adultes 100% féminins. Et on propose donc de la boxe pied-point, donc tout ce qui est kickboxing, K1 et boxe thaï. Éducatif, je le précise, parce qu'on ne pratique pas du plein contact. En tout cas, nous, on n'adhère pas avec cette vision de la boxe plein contact. C'est vraiment voilà, de à la touche où les gestes sont maîtrisés. Nos cours, par exemple, qu'on inculque même dès le jeune âge, on démarre toujours un cours avec un salut collectif. On finit avec un salut collectif. Au sein des séances, on essaye en tout cas d'encourager que les boxeurs ou les boxeuses, tout le monde tourne avec tout le monde sur l'aspect technique. Les garçons ne boxent pas qu'avec les garçons, ou les filles ne boxent pas qu'avec les filles. Bon, voilà, on tourne. Les meilleurs boxent avec, entre guillemets, les débutants. Les débutants boxent aussi avec les confirmés. Parce que, voilà, c'est la famille ESPN, ouais. Et on essaye vraiment on est vraiment attachés à ça. On accueille donc des enfants dès l'âge de 3 ans jusqu'à 77 ans où on a mis en place, c'est récent, ça fait à peu près une année, on a mis en place des cours seniors.
14: D'accord.
15: Voilà, donc pour les 60 ans et plus, et du coup c'est gratuit pour les seniors, où ils viennent donc se retrouver. Donc il y a aussi l'aspect social où ils se retrouvent, où ils peuvent échanger, discuter, donc deux fois par semaine.
14: Vous travaillez aussi donc à l'échelle de la ville avec les centres sociaux. Pourquoi ce choix, cette implantation locale là et cet étalement sur toute la ville, et quels sont vos objectifs derrière ça?
15: Alors la volonté, c'était vraiment de rendre accessible la pratique sportive pour tous. On est à l'extérieur du quartier, donc sur le périphérique, mais on est aussi à proximité, à 5-10 minutes à pied des différents quartiers, Masseville, Clodorville, Route de Beaucaire et les Oliviers. Et donc, voilà, c'est faciliter l'accessibilité pour ces habitants-là, de venir, de sortir de leur quartier et de venir à la salle.
16: Le sport comme rôle social et d'insertion, tel est le pari gagnant de l'ESBN qu'on a vu à travers ce témoignage.
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0: Bienvenue à toutes et à tous, Radio France Internationale, en direct de Paris, il est 18h.
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0: 16h en temps universel. Bonjour à tous. Mercredi 22 juillet, voici les titres de cette édition. La guerre au Moyen-Orient. Les Américains ont de nouveau bombardé l'Iran alors que l'Iran a frappé des intérêts américains dans la région. L'Ukraine. Le président Volodymyr Zelensky continue de changer des hauts responsables du pays. En Inde, la crise s'installe entre la jeunesse et le gouvernement. Témoignage à suivre d'une députée de l'opposition. Et puis enfin, football africain. Qui organisera la Coupe d'Afrique des Nations en 2032? Ça paraît loin, mais la question se pose déjà. Trois pays, les trois pays de l'AES, l'Alliance des États du Sahel, Mali, Niger, Burkina, sont intéressés pour accueillir la CAN. Patrice Motsepe, le président de la CAF, réagit à cette idée à la fin du journal. À chaque fois qu'un navire sera attaqué dans le détroit d'Ormuz, les États-Unis bombarderont l'Iran. Nouvel avertissement de Donald Trump. Le président américain précise même que l'armée américaine frappera des infrastructures civiles. Comprendre des ponts ou des centrales de production électrique. L'Iran, qui par ailleurs a frappé plusieurs endroits, plusieurs intérêts américains dans des pays de la région. Aux dernières nouvelles, l'armée jordanienne annonce avoir intercepté dans la journée 4 missiles en provenance d'Iran. 2 missiles, eux, sont tombés dans des zones où il n'y avait pas d'habitants. D'ailleurs, l'Union européenne déconseille aux avions européens de survoler la Jordanie. Enfin, si Donald Trump menace toujours l'Iran, son secrétaire général, Marco Rubio, lui, eh bien, est toujours disposé à négocier avec le régime iranien. Il a au moins une condition pour lui, il n'est pas question d'autoriser l'Iran à contrôler le détroit d'Ormuz.
3: Si nous créons un précédent au Moyen-Orient où un État-nation peut décider de contrôler une voie navigable internationale, de faire payer un péage et faire exploser des bateaux si l'on ne paie pas, alors nous créons un précédent très dangereux qui se répétera dans d'autres parties du monde, y compris dans cette région. L'enjeu ici ne se limite donc pas simplement à ce qui se passe dans le détroit d'Ormuz. Il existe un principe fondamental en matière de liberté de navigation. Et si celui-ci est menacé, je pense que l'économie mondiale est menacée. Les règles qui ont régi le commerce international depuis 150 ans sont également menacées et nous ne pouvons pas laisser cela se produire.
0: Le secrétaire d'État américain Marco Rubio, aujourd'hui à Manille, aux Philippines, alors qu'il participe à une réunion des nations d'Asie du Sud-Est. Nicolas Maduro, devant les juges américains aujourd'hui, le président vénézuélien doit comparaître ce mercredi devant un tribunal de New York pour ce qui sera sa troisième apparition publique depuis sa spectaculaire capture par les États-Unis en début d'année à Caracas. Nicolas Maduro est notamment poursuivi pour trafic de drogue avec son épouse Cilia Flores. L'idée de ce rendez-vous du jour est de préparer le futur procès de Nicolas Maduro, indique le procureur. Le grand ménage se poursuit au cœur de l'appareil militaire ukrainien. L'armée de l'Ukraine, éreintée, fatiguée par 4 ans et demi de guerre face à la Russie, a un nouveau chef depuis ce matin. Il s'appelle Mykhailo Drapaty. Il remplace l'impopulaire Alexander Sirski. Une décision prise par Volodymyr Zelensky après plusieurs jours de manifestations. Le président qui promet aussi le retour au gouvernement de Mykhailo Fedorov, le ministre de la Défense très apprécié de la population, est soudainement limogé, remercié la semaine dernière. Analyse à présent de Tetiana Orgokka, elle est universitaire ukrainienne et elle revient sur le parcours d'Oleksandr Sirski.
4: Le général Sirski est un véritable héros de l'Ukraine et donc il n'y a personne qui remet en doute tout ce qu'il a fait durant l'année 2022. Il utilise une manière un peu trop ancienne puisque la guerre entre 2022 et 2026, elle a quand même changé de nature et aujourd'hui une approche beaucoup plus centrée sur l'homme, sur le soldat est nécessaire étant donné qu'on est dans la guerre asymétrique et que justement on est face à une armée beaucoup plus corpulente, l'armée russe, il faudrait vraiment abandonner un peu les méthodes d'assaut et puis faire travailler les drones, les nouvelles technologies, etc. Donc c'est un peu ça le ligne de partage entre deux philosophies de guerre. Et qui ont fait de la sorte qu'il était inadmissible pour une grande partie de la société ukrainienne que Fedorov part alors que Sersky, il reste sur place.
0: Tetiana Ogorvka au téléphone avec Paul Lonsin-Spinelli. RFI, 21h35 à New Delhi. La jeunesse indienne maintient la pression sur le Premier ministre Narendra Modi. Le bras de fer s'est encore poursuivi ce 22 juillet en Inde entre d'un côté la contestation étudiante déterminée à obtenir la tête du ministre de l'Éducation pour cause de fraude aux examens et de l'autre le gouvernement indien qui pour la première fois évoque l'idée d'une réforme, d'une nouvelle loi. En attendant, Rahul Gandhi, le principal chef de l'opposition, position a été relâchée ce matin après son interpellation en lien avec le mouvement de contestation. Elle aussi a été interpellée, la sœur de Rahul Gandhi, puis elle a été relâchée. La députée Priyanka Gandhi redit ce matin son soutien aux manifestants.
2: Nous sommes contre la violence et nous l'avons toujours été. C'est l'idéologie de notre parti. Le Mahatma Gandhi s'est battu pour la liberté. Et j'ai entendu les manifestants, les étudiants et tous les autres affirmer qu'ils n'auraient pas recours à la violence. Or, on voit que les étudiants sont attaqués, frappés à coups de matraque, qu'on leur lance des gaz lacrymogènes. La jeunesse a massivement voté pour ce gouvernement et elle se sent complètement trahie. Notre devoir est d'être à leur côté. Notre devoir est d'élever la voix pour les soutenir et de lutter pour notre démocratie. C'est ce que nous ferons.
0: La députée indienne Priyanka Gandhi. Dans l'actualité européenne, la maison natale d'Adolf Hitler, la maison où est né Adolf Hitler en Autriche, est devenue officiellement aujourd'hui un commissariat de police. Le gouvernement autrichien espère que ce changement empêchera les admirateurs du dictateur nazi d'en faire un lieu de rassemblement. À l'extérieur du bâtiment, rien ne rappelle Adolf Hitler. Seule une pierre qui porte le message « Plus jamais de fascisme » est installée devant le bâtiment, avec le mot « police » qui a été depuis aujourd'hui ajouté sur la façade. On ne connaît pas encore les conditions de ce revirement en France. Monique Barbu, la ministre de la Transition écologique, a commencé la journée en présentant sa démission, puis elle s'est entretenue avec Emmanuel Macron pour enfin changer d'avis à la mi-journée. La ministre a accepté de poursuivre sa mission à la demande du président de la République. En Afrique du Sud, le président de la CAF, Patrice Motsepe, a tenu aujourd'hui une longue conférence de presse pour féliciter le parcours des équipes africaines en Coupe du Monde de football. Il s'est réjoui que 9 des 10 équipes engagées dans la compétition cette année aient atteint les phases éliminatoires. Un signe d'espoir, a-t-il affirmé, avant de rappeler son ambition, voir une équipe africaine soulever un jour le trophée. Et puis, Patrice Motsepe est également revenu sur la candidature de 3 pays, les pays de l'AES, qui souhaitent accueillir la CAN en 2032. Valentin Hugues.
5: Pour l'instant, les 3 pays de l'AES ne sont qu'au tout début d'un très long processus. Mais le président de la CAF, Patrice Motsepe, affirme que leur candidature vaut autant que celle de n'importe quel autre pays.
6: Le Burkina Faso, le Niger et le Mali auront autant de chances que les autres. Ils ne sont pas désavantagés. Et le fait qu'ils soient dirigés par des juntes militaires ne leur portera pas préjudice. Cela étant, les questions de sûreté et de sécurité sont des enjeux que nous devrons aborder.
5: Car au-delà de la question des infrastructures et particulièrement des stades, la région est confrontée à de nombreux défis sécuritaires. Au Mali, par exemple, une partie du pays est contrôlée par les groupes djihadistes jusqu'aux portes de Bamako.
6: Nous devons avoir l'assurance que nos supporters et spectateurs pourront circuler librement. Nous devons être certains, et cela vaut pour n'importe quel pays, que nos supporters et nos invités seront en sécurité.
7: Our fans and our guests will be safe.
5: Pour certains observateurs, cette candidature n'est pas sérieuse et serait surtout un moyen de reléguer au second plan la crise que connaît la région du Sahel. Valentin Hugues, Johannesburg, RFI.
0: Ainsi se referme ce journal RFI à Paris, 18h10.
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9: Bonsoir, c'est une nouvelle journée chaude et ensoleillée qui nous attend demain avec un beau ciel bleu et 29 degrés dans l'après-midi à Langogne, 32 à Mende et 33 à la Canourgue et Marvejols. Vendredi, le temps n'évoluera pas et samedi pourrait être orageux. Enfin demain, nous fêtons les Brigittes.

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1: Je suis rue de Rémusat, à quelques mètres de la place du Capitole à Toulouse, et je me rends à la salle du Sénéchal, car nous sommes aujourd'hui jeudi, et le jeudi, il se passe quelque chose à 12h30 qui attire énormément de monde. Il est 11h30 et déjà il y a beaucoup de gens dans la file d'attente devant la salle. Vous venez souvent ici ?
2: Oui, le plus souvent possible en fait. J'apprécie beaucoup cet espace. La programmation est très diversifiée et toujours de très grande qualité.
1: Vous connaissez les artistes qui sont invités aujourd'hui ? Ou vous venez comme ça ?
2: Absolument pas, j'adore. C'est un peu comme d'aller les bibliothèques. J'aime bien découvrir au hasard.
1: Comment vous expliquez ce succès ?
2: C'est un espace convivial, chaleureux. Et ça, je parle au nom des personnes qui ont peu de revenus. Cette sorte d'oxygène qui permet de garder encore un petit peu l'esprit au côté artistique et tout ça, c'est vraiment apprécié.
3: Alors, le principe de la pause musicale, c'est de proposer une parenthèse diurne en musique, et je dirais même, si possible, en poésie musicale. C'est-à-dire un temps pour les urbains à part. Le principe, c'est entrer libre dans la limite des places disponibles. Alors, on prend les 200 premiers arrivés.
1: Joël Saurin, vous êtes un ancien membre du groupe Zebda et vous êtes donc à l'origine de cette pause musicale. Comment elle est née ?
3: Avec Zebda, on était en tournée au Québec, à Québec, et l'organisateur du festival où on allait jouer le soir dans un grand espace avec plein de lumière, plein de sons, nous a dit à la fin de la balance qui se finissait vers midi, si vous voulez faire un mini-concert optionnel, c'est possible. On l'a fait. Je suis revenu avec à l'esprit l'idée de reproduire ça un jour à Toulouse. Car ce qu'on avait fait à midi et ce qu'on avait fait le soir n'avait rien à voir. Alors l'horaire y était pour beaucoup, les conditions, la décontraction généralisée, mais quand même l'écoute du public qui ne nous connaissait pas du tout. Même avec les mêmes chansons, on peut faire des choses radicalement différentes.
1: Qui sont les artistes, musiciens invités et comment vous les choisissez ?
3: Je tenais à l'éclectisme. Ça, c'est quelque chose qu'on reproduit maintenant depuis 18 ans. Je savais au moment où je créais ça que le vivier des musiciens toulousains était riche, mais là, je l'ai vérifié, c'est vraiment énorme. J'ai pas de budget pour déplacer des musiciens, donc ce sont principalement des musiciens locaux, régionaux ou qui veulent jouer le jeu.
1: Donc la pause musicale a encore de l'avenir devant elle.
3: Moi je suis parti pour 40 ans, mais bon, l'avenir le dira.
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2: Bonjour à toutes et à tous et bienvenue dans l'émission Hashtag, l'émission qui donne la parole à des personnes en situation de handicap afin d'évoquer leur parcours de vie, leurs projets, leurs préoccupations et leur permettre de débattre sur des thématiques diverses qui les concernent. Et pour cet épisode du mois de décembre, nous allons évoquer Andy Bloom, la première fondation Made in Lozère, une fondation lancée fin octobre dernier avec pour objectif de financer des projets en faveur des enfants malades et ou en situation de handicap. Comme d'habitude, avec moi pour co-animer cette émission, Anne Clémence, directrice de la communication du Clos du Nid, partenaire de 48FM. Bonjour Anne.
3: Bonjour et bonjour à tous.
2: Pour nous accompagner et nous informer sur ce Andy Bloom, nous avons quatre invités, notamment Vincent Bardou, directeur général de l'A2LFS et donc de la fondation Andy Bloom. Bonjour à vous.
4: Bonjour.
2: Également autour de la table, Sylvie Breuil, vous êtes directrice de plusieurs associations en charge des différents établissements médico-sociaux, dont notamment celui qui nous intéresse aujourd'hui pour cette émission, l'établissement des enfants et adolescents polyhandicapés, le EAP Déjeuner, qui se trouve à Châteauneuf de Randon. Bonjour à vous.
5: Bonjour à vous.
2: Et puis, toujours en lien avec les jeunets, Aline Morin, monitrice éducatrice, et Bernard Rodier, jeune stagiaire, on l'a dit tout à l'heure, en Master 2 à Kedge Marseille, et en charge du pilotage d'un partenariat dont vous parlera dans une seconde partie d'émission. Vous travaillez donc également dans cet établissement. Bonjour à vous deux.
6: Bonjour. Bonjour.
2: Eh bien, donc, pour lancer cette discussion sur la fondation Andy Bloom et d'un premier projet qu'elle finance, je me tourne vers vous, Vincent Bardou. Le secteur du médico-social et du handicap sont des sujets majeurs en Lozère. Et déjà, plein de choses existent dans ce secteur. Alors, première question, pourquoi avoir créé une fondation dédiée au handicap ?
4: Mais l'idée de cette fondation, elle est venue du fait que malgré tous les financements que l'on peut avoir, les aides diverses et variées, il nous a semblé intéressant de pouvoir susciter d'une part des arrivées d'argent, des dons par un public qui ne vient pas nous financer parce que il n'est pas là pour ça, et du coup de pouvoir avoir une autonomie plus grande, puisque dans nos associations, les financements que nous avons font que nous avons en fait une délégation de service public, mais donc l'argent qui nous est donné est déjà fléché sur des actions préétablies. Or là, ici, l'idée, c'est de justement avoir un outil qui nous permettent, dans la mesure, évidemment, où nous récoltons des dons, parce que malgré tout, l'argent est un petit peu le nerf de la guerre, mais à partir du moment où nous avons des dons, d'avoir là, pour le coup, une plus grande liberté sur cette utilisation. Et donc, avec cette liberté étant posée, l'idée, c'est de pouvoir financer des projets qui, sans cela, n'auraient pas ou ne pourront pas voir le jour, parce que les ciblages financiers font que ce sont des actions qui n'auraient pas eu leur place dans le système, on va dire, normé du financement. Donc voilà, l'idée, c'est vraiment se donner cette liberté-là, avec aussi une idée de proximité de territoire avec les Lozériens et ce territoire.
3: Et puis moi, je rajouterais juste aussi que 2025, ça a été une grande année pour la 2LFS, puisque nous avons fêté les 100 ans de l'association. D'ailleurs, 48FM s'est fait l'écho de certains des événements qui ont ponctué l'année de cet anniversaire. Et la création de la fondation, c'était aussi un petit peu prolonger l'histoire, je dirais presque. La 2LFS est toujours une association qui se développe, qui continue à avancer, qui continue à vivre, qui continue à se développer. Et la fondation est encore une prolongation et une continuité, une continuation de ce que l'on peut encore faire pour aller encore toujours un petit peu plus loin. Donc les 100 ans ont été aussi le déclencheur de tout ça aussi. Voilà.
2: Oui, les 100 ans, c'était l'occasion de marquer symboliquement aussi cette année, donc avec le lancement de cette fondation. Mais ça fait longtemps que vous aviez en tête la création d'une fondation, justement, pour avoir un nouvel outil de financement.
4: D'une manière générale, on essaye de... L'idée, c'est de continuer à avoir des actions innovantes, alors au moins innovantes sur le territoire. Et donc, l'idée d'une fondation est apparue relativement rapidement. Et en fait, en commençant à travailler sur le sujet, on a eu la surprise de s'apercevoir qu'en fait, il n'y avait pas d'autres fondations sur le territoire lozérien. Donc, ce côté innovant sur le territoire, au moins, apparaissait de façon évidente. Parce que cette notion d'innovation, je pense, mais je ne suis pas le seul, hein, l'ensemble, j'aimerais dire, des opérateurs du médico-social, au moins associatif, sont convaincus qu'effectivement, l'innovation est, si ce n'est le seul moteur, en tout cas un moteur important pour la pérennité de nos activités. Voilà. Et donc, on ne peut pas se contenter de dire, voilà, comme on est en Lozère, ce qu'on fait est bien, il faut qu'on puisse dire, certes, on est en Lozère, donc on a une histoire, on a des personnes qui, avant nous, ont fait des choses. On est là pour continuer à construire ces outils autour de l'accueil des personnes vivant avec un handicap. Et donc, l'innovation est aujourd'hui un peu un moteur ou un outil pour nous permettre de continuer à exister. Et donc, la fondation, c'est imposée de cette manière. Voilà.
2: Sylvie Breuil, je vous vois acquiescer de la tête dans le studio. Justement, avant, on reviendra plus tard sur spécifiquement le projet dont on va parler tout à l'heure sur les jeunets. Mais votre regard de professionnel du secteur médico-social, comment vous avez vu justement l'arrivée de cette fondation? Vous l'avez vu d'un bon œil et pourquoi pour vous justement ce côté investissement est important aussi en Lozère?
5: Je partage complètement ce que Vincent Bardoux vient d'évoquer concernant notre activité médico-sociale en Lozère et sur le besoin et la nécessité de travailler sur des projets innovants pour effectivement s'assurer de la pérennisation de notre activité. C'est vrai qu'on a l'habitude de dire en Lozère qu'on fait des choses bien et qu'on est les meilleurs, mais ça ne suffit pas de le dire. Il faut vraiment nourrir cette recherche de l'innovation pour améliorer et optimiser le fonctionnement de nos établissements et donc l'accompagnement des personnes en situation de handicap. L'arrivée de la fondation Andy Bloom, c'est pour nous, association en Lozère, une véritable opportunité. C'est la première fondation qui se met en place en Lozère et donc pour nous un premier vrai partenaire avec qui on est heureux d'envisager travailler pour soutenir les projets justement innovants qu'on travaille dans nos établissements.
2: Et donc, justement, on va revenir sur quel secteur travaille la Fondation. Il me semble que vous avez fléché cinq grandes branches, en tout cas d'action. Moi, je les ai notées. Accessibilité et autonomie, recherche et innovation technologique, on va y revenir. Confort et indépendance, activité physique et inclusion sociale. Et également, soutien aux familles et aux aidants. Pourquoi ces cinq activités, en tout cas, actions de terrain? Et voilà, c'est un petit mot sur ces cinq activités.
4: Disons que déjà, en énumérant ces cinq items, on couvre, quasiment tout ce qu'il est possible de faire. Hein. Et effectivement, on l'a découpé de cette manière-là. D'abord pour donner de la visibilité à la fois aux opérateurs qui auraient des projets pour bien s'y retrouver, mais aussi pour être clair vis-à-vis des futurs ou des éventuels donateurs, d'être assez précis sur les différentes actions. Et donc, il nous a semblé que c'était important. Alors, évidemment, l'accessibilité, l'autonomie, pour venir en aide à des personnes vivant avec un handicap, évidemment, ça paraissait un point évident. On a fait l'innovation et la recherche, parce qu'il nous a semblé que, et on en parlera sans doute tout à l'heure, puisque c'est un des premiers projets qu'on souhaite pouvoir financer, mais ce côté participer sur des innovations technologiques et suivre ou permettre l'adaptation d'innovations technologiques dédiées à d'autres domaines, ça nous apparaît aussi extrêmement important. Confort et indépendance, là aussi toujours cette idée de permettre à des jeunes enfants ou adolescents de pouvoir développer et grandir avec cette indépendance et dans le confort le meilleur, évidemment. Sur les activités physiques, là, c'est vraiment l'ADN de la 2LFS qui ressort, puisque historiquement, notre association a toujours porté un regard intéressé, je vais dire, sur la pratique sportive et la pratique sportive adaptée. Alors, historiquement, ça a été innovant il y a déjà plusieurs dizaines d'années sur les premières rencontres sportives de personnes handicapées, et plus récemment avec la construction sur Montrodin d'un complexe euro-méditerranéen dédié au sport, et notamment au sport et handisport, et qui d'ailleurs a été centre de préparation pour les Jeux paralympiques, ce qui nous a permis d'accueillir un certain nombre de délégations pour préparer ces Jeux. Et donc, voilà, on a vraiment cet ADN. Donc, évidemment, ce point est un point qui nous tient particulièrement à cœur. Et aussi, dernier point qu'on a souhaité mettre en avant, évidemment, si on parle des enfants, il y a les aidants et leurs familles. Et donc, on a aussi un certain nombre de projets sur l'organisation, la mise en place de ces jours pour les aidants, et notamment sur le site de Montrodin, mais pas que. Voilà. Donc, c'était vraiment avec ces axes-là. C'est très en lien avec, d'une part, l'histoire de notre association, avec les valeurs qu'on peut porter, et ça nous permet, tout en étant clair, me semble-t-il, de couvrir à peu près l'ensemble des projets qui peuvent émerger sur notre territoire.
2: On reviendra sur la fin de l'émission à nouveau de votre volonté d'inclure les Lozériens dans ce financement et dans votre recherche de mécénat, mais on va quand même parler du premier projet dont vous aimeriez financer la construction et la faisabilité. Et justement pour ça qu'on va un peu donc discuter déjeuner. Et donc qui m'explique un peu, voilà, comment quel est ce projet, comment il est né, et on parlait tout à l'heure de Andy Bloom, pardon, qui recherche à travailler sur l'innovation technologique, l'accessibilité, l'autonomie. Là, c'est quasiment un peu un projet témoin qui rassemble toutes les volontés d'Andy Bloom. Voilà, qui veut se lancer pour parler de ce projet qui pourrait être financé ici en Lozère.
5: Ce projet que nous déployons depuis bientôt 2 ans au sein de l'association Les Genêts est né de plusieurs événements, plusieurs initiatives. Hein. Je regarde mes collègues qui sont autour de la table. On a eu l'occasion il y a 2 ans de faire une première formation ensemble, hein, au niveau de la Lozère, entre direction des établissements médico-sociaux, sur l'intelligence artificielle. Et cette première opportunité nous avait vraiment donné une occasion pour échanger et réfléchir à des projets innovants, à travailler autour de l'intelligence artificielle, compte tenu de la place et des enjeux de l'intelligence artificielle dans la société.
3: Hein. Ça avait été un déclic, hein, c'est vrai.
5: Ouais. Un vrai déclic. Hein. Et puis l'émulation autour de cette formation, ça avait donné naissance à beaucoup d'idées, hein,
3: tout à fait.
5: Beaucoup de projets. En tout cas, c'était plein de petites graines qui avaient été semées à cette occasion. Et au-delà de cette première journée de formation, c'est vrai que sur cette période-là, on avait eu l'occasion de participer à de nombreux événements, à la fois au niveau de la région, avec la FEAP qui avait organisé une journée de sensibilisation sur l'intelligence artificielle, qui avait fait intervenir des professionnels de l'école TBS de Toulouse, qui avait été donc l'occasion de rencontrer un de nos premiers partenaires pour avancer sur ce projet. Et on a vu aussi en Lozère l'occasion de faire des assises du handicap sur l'intelligence artificielle. C'était il y a 2 ans maintenant. Elles avaient été organisées sur...
3: À Langogne. C'était les assises qui avaient été organisées à Langogne. Par le conseil départemental, oui, en effet.
5: Le conseil départemental qui, depuis 3 ans maintenant, s'engage vraiment sur le déploiement d'assises du handicap, répété tous les ans. Et c'est vrai que cette année-là, c'était sur l'intelligence artificielle. Donc, ça avait été à chaque fois des occasions de réfléchir et de mûrir un projet innovant autour de l'intelligence artificielle. Alors, c'est vrai qu'au sein de l'association Les Genêts, on accompagne des enfants et des adolescents en situation de polyhandicap. Et beaucoup d'enfants sont en situation de troubles neurodéveloppementaux, avec ce qu'on appelle l'autisme ou le spectre de l'autisme. Ces pathologies et ces situations de handicap génèrent des troubles du comportement qui préoccupent beaucoup les professionnels. Ça les mobilise beaucoup, en tout cas. Notre objectif, c'est de chercher des solutions pour réduire et atténuer ces troubles du comportement. Parce qu'à chaque fois qu'on réduit les troubles du comportement d'un jeune en situation de handicap, eh bien, on optimise son temps de concentration sur du développement personnel, du développement éducatif. Et ça occasionne à chaque fois du temps supplémentaire accordé aux équipes pour accompagner les jeunes, y compris sur la démarche inclusive. Un jeune qui s'apaise au niveau des troubles du comportement, c'est un jeune qui peut davantage sortir sur l'extérieur et bien vivre ces moments d'inclusion sur l'extérieur.
2: Et donc, cette volonté depuis 2 ans, c'est de développer un outil technologique qui pourrait justement apaiser les troubles du spectre autistique de ces personnes-là. Voilà, expliquer un peu qui vous avez contacté, quelle école, et dans une volonté, voilà, comment le projet pourrait aboutir d'ici quelques mois, quelques années.
5: Alors, le projet, il n'a pas pour but en lui-même de réduire les troubles du comportement. Il a pour but d'identifier les sources et l'origine des troubles du comportement. Parce que dans l'autisme, l'aspect sensoriel est très important. On sait que les stimuli, que ce soit auditif, que ce soit la lumière, que ce soit le bruit, tous ces stimuli peuvent, arriver à un certain niveau, être la source déclencheuse d'un trouble du comportement. Donc nous, on cherche à travailler avec l'intelligence artificielle pour identifier l'origine de ces troubles du comportement, pour les identifier et ensuite travailler sur ces sources de stimuli pour les réduire et donc indirectement réduire les troubles du comportement.
2: Et donc peut-être je me tourne vers vous, Aline Morin, vous êtes professionnelle, vous êtes quotidiennement au contact de ces jeunes-là. Justement, voilà, vous avez aussi vous identifié qu'il y avait ces parfois peut-être des éléments que. Enfin, ma question, c'est en quoi peut-être l'intelligence artificielle qui est en train de se développer pourrait vous aider pour vous aider dans votre métier au quotidien.
6: Je veux rappeler qu'aujourd'hui, le public, en tout cas, que nous on accueille, c'est un public non-verbal. C'est-à-dire que c'est un public qui n'est pas en capacité de dire, eh bien, en fait, il fait trop chaud, il fait trop froid, j'ai faim, j'ai mal, même que d'exprimer ça, ils ne sont pas en capacité. Et donc, aujourd'hui, l'IA a permis, en tout cas en interne, de générer un document que nous, on a appelé une grille d'observation comportementale. Et au travers de cette grille, justement, on a pu définir plusieurs facteurs qui pourraient être déclenchants des troubles du comportement. Donc il y a effectivement le côté sensoriel, il y a le côté somatique aussi. Le résident, il n'est pas capable de dire « j'ai mal au ventre, j'ai mal à la tête », donc ça peut être un facteur déclenchant. Et le troisième facteur, c'est le quotidien, le collectif, effectivement. Est-ce que le trouble, il apparaît pendant une activité? Est-ce qu'il y a eu un imprévu qui a fait ressurgir ce trouble-là? Et justement, cette grille, aujourd'hui, elle permet de mieux cibler les facteurs. Ça permet de prendre du recul sur la situation et justement de permettre de mieux appréhender et de mieux comprendre en fait d'où vient le trouble du comportement.
3: C'est de la prévention en fait, pardon. Oui. C'est un outil de prévention, c'est prévenir, c'est quels sont les éléments de l'environnement de la personne en situation de handicap qui font qu'une crise pourrait se déclencher. Donc en fait, vous êtes sur des outils de prévention pour éviter le déclenchement des crises.
7: Tout à fait, si je peux me permettre. Voilà. Donc en fait, on est vraiment dans un projet innovant, puisqu'on utilise l'IA au service de l'enfant. Comme vous disiez, donc l'IA en fait utilise des modules prédictifs pour justement tracer, enfin essayer de détecter la survenue d'une crise pour à la fois alerter les professionnels d'une part et in fine ce qu'on souhaite c'est utiliser la domotique pour adapter l'unité de vie, quoi, adapter l'environnement.
3: Oui, c'est ça, parce que ça pourra être... Et du coup, matériellement, ça va se matérialiser comment, en fait? Il va y avoir des capteurs, des caméras, très concrètement, même si on n'y est pas, je sais qu'on n'y est pas encore, puisque on est vraiment sur les phases avant, mais quoi que ça ne va pas tarder.
5: Mais ça ne va pas tarder, voilà, oui. C'est ça. Parce qu'on s'est rapproché à nouveau de l'école des mines d'Alès pour travailler avec eux sur l'installation de capteurs sensoriels. Donc, on en a identifié quelques-uns. On ne veut pas en installer trop d'un seul coup, mais au moins trois premiers capteurs sensoriels au sein d'une unité de vie, hein, avec à l'appui une équipe de trois futurs ingénieurs qui seront amenés à travailler et à traiter les données enregistrées.
7: Donc l'idée, une fois qu'on a ces données traitées, c'est de faire un asservissement pour adapter le lieu de vie. Voilà. Pour que l'enfant puisse être dans un environnement vraiment adapté à son profil.
3: Voilà, parce que du coup, pour chaque profil, vous allez pouvoir détecter ben, un tel, c'est le trop de luminosité qui déclenche la crise, un autre, c'est le trop de bruit, un autre, autre chose, peut-être le groupe ou une activité, hein, vous parlez d'activité, et en fonction, voilà, vous, le détecteur. Et comment ça, il y aura une sorte de QG, vous imaginez quoi, un petit, les capteurs vont envoyer des infos après à un QG qui va dire, hop là, attention, rouge, lumière est trop forte pour Julien, ou, comment ça va se passer?
5: Il va y avoir deux sources d'analyse et de travail via l'IA. La première source, ça va être le traitement des données enregistrées par les professionnels, hein, sur le logiciel, hein, de la personne accompagnée. Donc, c'est le logiciel soin, le document unique de l'usager. Les grilles d'analyse comportementale qui ont été présentées par Aline sont aujourd'hui sur le logiciel Livia. Donc, les professionnels renseignent ce questionnaire à chaque fois que survient un trouble du comportement. L'IA, elle, va être chargée de traiter toutes ces données pour identifier tous les événements récurrents. Qui se produisent et qui vont permettre de faire émerger un aspect sensoriel plus qu'un autre qui vient expliquer le trouble du comportement. La deuxième source d'analyse, via l'IA aussi, ça sera via les capteurs qui viendront affiner l'analyse de l'origine et de l'élément déclencheur. C'est-à-dire qu'une fois qu'on aura identifier que c'est la lumière, par exemple, l'exposition à la lumière qui génère le trouble du comportement, le capteur sensoriel viendra déterminer quel est le seuil de tolérance à la lumière qui fera qu'on tolère ou tolère pas la luminosité. Et derrière, il y aura effectivement ce mini QG qui viendra prendre l'ensemble de ces données et qui viendra commander la domotique pour dire attention, il ne faut pas que la lumière atteigne tel seuil. Donc, on s'arrangera pour que la domotique, en fonction de la lumière extérieure, en fonction des éclairages, s'adapte au seuil toléré par le jeune.
2: Et pour créer justement toute cette base de données qui permet après ensuite travailler, concrètement, ça s'est passé comment? On est venu vous voir, vous, Aline, qui est donc monitrice éducatrice, vous êtes toujours au contact de ces jeunes. Ce sont les ingénieurs ou les futurs ingénieurs de l'école des mines ou de leur TBS de Toulouse qui sont venus vous voir et vous demander, voilà, concrètement, comment ça se passe avec un tel.
6: Voilà, tout à fait. Il s'est monté en interne un groupe de travail. Donc, nous étions plusieurs professionnels. Effectivement, il nous a été présenté un premier jet, une première grille sur laquelle on a pu, nous, émettre aussi un peu plus de détails, parce que nous, on connaît le public avec lequel on travaille et qu'on accompagne au quotidien depuis maintenant plus de 15 ans. Et effectivement, il manquait des éléments. Et c'est vrai que autant nous, on peut déterminer, oui, ben, en fait, il y a le côté somatique, oui, il y a un imprévu du quotidien, mais c'est vrai que pour nous, c'est difficile aujourd'hui de détecter le côté sensoriel. On n'a pas la même appréhension du... Voilà, dans cette pièce, eh bien, on est plusieurs personnes, il y en a certains qui ont froid, d'autres qui ont chaud, donc pour nous, c'est très difficile d'identifier cette partie-là. D'où aussi l'IA qui va, ben, justement, venir renforcer ce côté-là, en fait, que nous, on peut... Parce que ce n'est pas palpable pour nous, quoi, en fait.
5: Et il faut se mettre aussi dans la configuration de l'organisation d'une journée au sein d'une unité de vie sur le EAP Légionnais. Ce sont 10 jeunes de 8 à 18 ans qui présentent les uns et les autres des troubles du comportement. Et pour les accompagner, nous avons deux éducateurs. Donc on peut imaginer aussi le quotidien pour les deux éducateurs en charge de 10 jeunes avec des troubles du comportement. Et donc les limites de la capacité... pour deux éducateurs à observer l'environnement immédiat à chaque fois que survient un trouble de comportement pour l'un d'entre eux. Donc l'objectif vraiment de ce projet, c'est de soulager les équipes d'une analyse très précise de l'environnement pour leur permettre de, eux, se concentrer sur les moments où les enfants sont plus apaisés pour leur proposer, dans ces moments-là, des actions éducatives et des sorties.
2: Monsieur Bardou, justement, pour plutôt pour avoir la voix d'Andy Blum, là, quand on présente le projet, on parle donc de recherche et innovation technologie, soutien aux aidants, plus de confort. C'est vraiment un projet qui cochait toutes les cases pour vraiment représenter ce que Andy Blum peut financer.
4: Tout à fait. Et en plus, là, on parle de l'IA et on c'est pas parce que c'est pas un gadget. En fait, c'est pas parce que c'est à la mode ou portant. C'est qu'effectivement, là, il se trouve que, et ça rentre tout à fait dans l'idée qu'on avait au départ de type de projet qu'on souhaitait pouvoir financer et dynamiser. C'est-à-dire que là, on est bien sur un outil qui n'est pas destiné initialement à ce type de profil ou à cette utilisation. Et donc, on est bien à se dire, si on arrive à utiliser ces innovations technologiques,

0: réussir à pouvoir, je dirais, un peu jongler entre des choses très technologiquement parlant, enfin très performantes, très précises, techniques, et à côté des choses qui peuvent être beaucoup plus faciles à monter et avec une compréhension, une accessibilité plus simple. Donc, je parlais tout à l'heure, par exemple, de ces jours de rupture pour les aidants, c'est des choses très simples. On veut réussir à jouer sur ces différences.
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0: Toujours sur 48FM avec Hashtag l'émission qui parle avec et pour les personnes en situation de handicap. Et aujourd'hui, on s'intéresse à la fondation lausérienne Andy Blum et à l'un des projets qu'elle aimerait financer, de l'intelligence artificielle et de la domotique au service des enfants polyhandicapés déjeuner.
1: Bernard Rodier, on vous a un peu entendu là, tout à l'heure, mais pour revenir à ce projet, vous, justement... Alors, première question, quel est votre rôle? Et après, qu'est-ce qui vous plaît justement dans le pilotage de ce projet au Genêt?
2: Alors, le rôle déjà, donc moi, c'est d'accompagner les professionnels dans cette démarche et puis de me servir de mon expérience passée en tant qu'ingénieur, puisque j'ai travaillé dans l'industrie pendant plus de 30 ans et que la technique me plaît et que j'ai trouvé le sujet très intéressant. Lorsqu'on a discuté avec Madame Breuil, j'ai trouvé l'idée très belle. Et moi, je suis en reconversion professionnelle depuis 2 ans. Je suis passé de l'industrie au milieu.

0: médico-social. J'ai fait accompagnant éducatif et social, un petit peu comme fait ma collègue. Et puis j'ai souhaité continuer et puis je pense que ce stage va me permettre d'aider pas mal quoi, dans le processus, dans la gestion du projet. Et là l'idée, si vous voulez, dans les mois à venir, c'est de générer de la donnée puisque l'IA exige d'avoir de la donnée et de la donnée de qualité. Donc l'idée, c'est de mettre en place les outils auprès des professionnels puisque pour qu'ils puissent utiliser un langage commun et bien identifiable par l'IA. Voilà l'idée.
1: C'est la data, c'est le cœur du réacteur en fait. Plus il y aura de data, plus il y aura de données.
0: Absolument.
1: Plus les actions et la réaction pour être précise au niveau de ces capteurs et
2: plus l'analyse en tout cas.
1: L'analyse, voilà.
2: Le résultat sera pertinent.
0: Donc l'idée, si vous voulez, à partir du début de l'année prochaine, c'est de faire les profils des enfants, en tout cas les cas qu'on va étudier, d'identifier l'unité de vie qui est adaptée, je dirais, à la situation qu'on veut développer. Et puis donc faire les profils sensoriels et profils de comportement, puis les intégrer dans la base de données qu'on utilise aujourd'hui. Voilà.
2: Et l'autre aspect.
0: Que les professionnels puissent s'approprier ce sujet-là aussi, c'est très important.
2: L'autre aspect des missions de Bernard Audier, un peu moins glamour certes, c'est aussi d'aller rechercher, identifier des sources de financement. Parce que c'est un projet qui est aussi coûteux. Hein. Dès qu'on aborde la question de la technologie, hein, de l'IA et de la domotique, eh bien oui, il y a des frais conséquents qui ne sont pas du tout prévus dans le cadre du fonctionnement de nos établissements. Donc là aujourd'hui, d'être autour d'une table avec la fondation Andy Blum qui propose de nous apporter un soutien, c'est une véritable opportunité et on est très reconnaissant en tout cas de la fondation Andy Blum qui propose de nous accompagner sur ce projet. Je fais un appel, clairement, on recherche des subventions pour aller jusqu'au bout de ce projet. Vous m'avez posé la question de la temporalité tout à l'heure. Ça fait 2 ans qu'on travaille sur ce projet. On sait que c'est un projet qui va encore être travaillé sur plusieurs années. La question du temps est importante dans ces projets, y compris pour accompagner les équipes, mais aussi les familles des personnes accompagnées, parce qu'on a aussi cette relation aux familles qui est importante. Ça pose quand même des questions aussi éthiques vis-à-vis de la technologie dans l'accompagnement d'une personne en situation de handicap. Donc il faut vraiment qu'on prenne le temps.
3: Et justement, sur ce volet éthique, mais même tout simplement un peu révolutionnaire de l'IA, quand vous êtes allé voir les professionnels qui travaillent auprès des personnes en situation de handicap, est-ce qu'il y en a qui ont été plutôt réticents, on leur a dit ça va pas servir à grand chose, moi en tant qu'humain je connais mieux mon métier, voilà, quand une technologie arrive comme ça, il peut toujours avoir des gens un peu plus prudents.
0: Alors vous avez raison, ça fait partie aussi de mon rôle de rassurer les gens et d'expliquer avec clarté comment on va suivre ce projet, comment on va l'intégrer, et puis c'est un projet qui est en co-construction, les gens participent, on a mis en place des groupes de travail et les professionnels vont être autonomes sur ce travail-là. Donc on va mettre en place une commission d'éthique aussi pour travailler sur ce sujet d'IA. C'est un sujet qui est quand même assez récent, donc on n'a pas trop de retours d'expérience au niveau médico-social sur cet aspect-là. Donc on va innover une fois de plus sur cette commission d'éthique et je pense que on va faire de belles choses. Voilà. Je fais appel aux dons aussi. Si vous laisserez mon numéro de téléphone à la fin de l'émission, ce sera avec grand plaisir. Et sachez que ce projet va être traité avec grand professionnalisme et qu'il a un intérêt pour les enfants qui est majeur. Voilà.
3: Vous, Aline, justement, je pose la question de comment la première fois qu'il y a peut-être justement 2 ans, on est venu vous voir pour vous parler de ce projet-là. Voilà, l'IA générative, tous ces mots-là, ça sonnait un peu barbare dans votre tête, ou justement vous disiez oui, pourquoi pas, allons-y.
4: En toute honnêteté, non, je ne pouvais pas voir que la technologie aujourd'hui pouvait, en tout cas, avoir un impact sur notre pratique. On travaille d'humain à humain, et que des robots, que de la technologie puissent intervenir dans cette relation-là, ça pouvait pas. Enfin, on ne pouvait pas imaginer quoi. Aujourd'hui, il y a de la robotique, mais il y aura quand même toujours l'humain derrière. Voilà, on sera quand même toujours présent auprès des résidents, on sera toujours là pour les accompagner. Et effectivement, l'IA, ça va juste être un outil, un support, justement, sur lequel on va pouvoir s'appuyer pour mieux comprendre ces troubles du comportement. Mais ça ne remplacera jamais lui-même. Voilà. voilà.
1: Bon, vous sentez, donc vous percevez maintenant que ça peut être un plus et un apport réel dans votre métier.
4: Oui, parce que effectivement, ça a mis en lumière que, hormis le somatique, le collectif, il peut y avoir d'autres facteurs. Comme on a dit tout à l'heure, tout le côté sensoriel. Et comme je disais, c'est quelque chose que nous, on ne peut pas identifier au quotidien. Et justement, des fois, comme je disais, c'est un public qui est non-verbal. Donc, en fait, mon travail, il est basé sur de l'observation et beaucoup d'interprétation. Et justement, le fait d'avoir des données, de se dire, eh bien, il y a trop de lumière, il y a trop de bruit, eh bien, en fait, ça va venir cibler et peut-être mieux appréhender le trouble. Voilà, on ne sera plus dans de l'interprétation, on sera sur du concret.
3: Ce projet qui mêle... c'est ma question d'après. Mais notre question sur comment vous êtes allé chercher, en plus ça reste plus ou moins local, en tout cas on reste en Occitanie, et l'école des mines d'Alès et l'école TBS Éducation de Toulouse. Voilà, comment vous êtes allé les chercher? Et puis eux, qu'est-ce qu'ils ont apprécié dans ce projet-là? J'imagine que c'est aussi du gagnant-gagnant pour eux.
2: Ça a vraiment été du gagnant-gagnant. Le directeur adjoint de l'école des mines a vraiment été touché par la recherche de développer un projet technologique dans le secteur médico-social. C'est vrai qu'un ingénieur, école des mines, est amené à travailler sur de gros projets très techniques et très technologiques. Demander et proposer à des élèves, futurs ingénieurs, de venir dans le médico-social pour travailler sur des projets innovants en matière de technologie, ça a été pour eux aussi une première démarche et innovante pour eux. Autant pour nous, ça a été une première de nous ouvrir à un secteur qui n'a rien à voir avec notre secteur du médico-social, mais la réciproque était vraie aussi. Donc c'est un projet qui a été enrichissant et qui est encore enrichissant pour les deux secteurs en matière de découverte et d'ouverture sur de nouveaux secteurs, le secteur de l'industrie, mais au sens ingénierie.
3: Et donc, est-ce que c'est un peu une première en France, voire au-delà de la France, ce genre de recherche entre établissements du médico-social et puis IA, ingénieurs?
2: L'école des mines avait déjà un partenariat avec l'association Claude Uni de l'EFSS.
5: Hein. Oui, nous on avait, depuis très longtemps, on a l'habitude de recevoir des équipes en mission de l'école des mines d'Alès, mais c'était vrai, et on continue à le faire, mais c'était plus lié à nos établissements de production aux ESAT, les anciens CAT, pour remettre dans le contexte. Et donc on a eu de l'habitude d'avoir ces liens avec l'école des mines. Là, c'est quand même le lien entre le médico-social et l'école des mines, et particulièrement l'école des mines, en tout cas. Nous, au niveau de la 2LFS, on a une certaine habitude, puis ça fait au moins plus de 10 ans qu'on en reçoit très, très régulièrement. Par contre, là où c'est très innovant, là, c'est d'aller chercher au sein de l'école des mines, non seulement les étudiants, en première, deuxième, troisième année, peu importe, mais qui, eux, vont faire le lien aussi avec les laboratoires, voire les start-up qui incubent au sein de l'école des mines à l'aise. Donc là, on passe un palier supplémentaire dans ce partenariat. Donc là aussi, de ce côté-là, c'est très intéressant.
1: Et l'école des mines, ça, je crois qu'ils ont envie, ils sont très innovants eux-mêmes aussi et ils sont à la recherche de ça. À l'heure actuelle, là, côté A2LFS, on reçoit trois étudiantes encore de l'école des mines pour essayer de voir au sein de nos établissements pour enfants comment, qu'est-ce qu'on pourrait inventer, qu'est-ce qui n'existe pas aujourd'hui et qui pourrait, quels sont les besoins, qu'est-ce qui n'existe pas aujourd'hui et qu'est-ce qu'on pourrait imaginer demain. Et elles ont, on leur offre tous les possibles, c'est-à-dire qu'elles peuvent vraiment s'ouvrir à tout et penser à tout et proposer, ne pas se bloquer et aller dans le sens et où elles veulent. Et juste quand j'ai présenté du coup notre projet à l'amphithéâtre de jeunes, je suis passée après trois entreprises, dont une qui avait un problème de productivité sur sa ligne de production, l'autre qui avait un problème de fibre optique et qui voulait résoudre je ne sais pas trop quoi, un troisième qui avait des problèmes d'enracinement technique dans le BTP, je ne sais pas quoi, et moi j'attendais après, je me dis alors quand moi je vais présenter en tant que cas de l'LFS, mon problème de handicap, enfin, mon association dans le handicap, je dis, mais je suis hors sujet complet, là. Que fais-je là? Et en fait, on a eu beaucoup d'étudiants qui ont été intéressés, en fait, parce que je crois que eux aussi ont envie de s'ouvrir à autre chose et eux aussi sont en capacité de voir que toute cette technicité peut servir à autre chose que ce qu'à l'industrie, au bâtiment, au BTP. Donc c'était vachement intéressant. Alors j'avais l'impression d'être un ovni et en fait je me suis aperçue qu'ils étaient vraiment aussi en recherche de ça. Donc ce sont des écoles qui sont aussi elles-mêmes dans l'innovation et c'est ce qui est vachement intéressant.
3: Oui, c'est ça. C'était pour le coup, il y avait entre guillemets de l'humain au milieu de ce projet, c'est ça qui a dû plaire aussi.
1: Voilà, c'est ça. Et c'est inattendu. C'est-à-dire que des lignes, améliorer des lignes de production, je pense que c'est des sujets qui doivent être récurrents. La fibre optique aussi. Et paf, la 2LFS, le handicap, les jeûnés. Ça avait été, c'est beaucoup plus rare. Et donc, du coup, finalement, moi qui me faisais toute petite, on a eu pas mal de succès parce qu'on propose aussi autre chose et on permet aussi d'être prospectif, de se projeter, d'être innovant. Et je pense que ça peut être, c'est un atout aussi.
3: Voilà. Bernard, c'est ce qui vous plaît aussi, peut-être que vous avez eu cette carrière d'ingénieur, mais justement là une réorientation dans un monde plutôt social avec de l'humain, justement typiquement ce projet-là ça vous parle de justement il y a un profil technique mais derrière là on va vers l'humain avec ça.
0: Oui, absolument, en fait les écoles d'ingénieurs, enfin le médico-social est très peu connu dans les écoles d'ingénieurs, donc effectivement là c'est une perche tendue. Madame Breuil a suscité ces écoles-là et puis ça a suscité un engouement derrière. Hein. Donc moi c'est pareil, j'ai découvert le médico-social il y a 2 ans, hein, fin 2023, et j'ai voulu toucher du doigt ce métier, donc en tant qu'accompagnant éducatif et social. Et puis après je me suis dit pourquoi pas continuer et puis apporter autre chose à la société. Et donc ce projet-là m'a permis d'apporter mes compétences en tant qu'ingénieur et puis surtout en tant que gestionnaire de projet. Voilà. Apporter de la rigueur dans la gestion de projet, apporter des lignes de conduite, une vision. C'est des rôles qui sont importants lorsqu'on mène un projet. Et c'est pour ça que je disais ce projet va être mené par une main de professionnels et par des professionnels, puisque ce sont les professionnels eux-mêmes qui vont s'approprier ce projet et puis le développer, quoi. Voilà.
3: Et justement, est-ce que vous qui êtes en contact avec ces jeunes ingénieurs, futurs ingénieurs, vous ressentez peut-être que la nouvelle génération veut toujours faire des choses très précises, ingénieurs, ils ont un profil mathématique, mais avec peut-être justement une envie de faire différemment, plus éthique, plus solidaire, avec peut-être quelque chose qui les reconnecte à leurs valeurs.
2: La question du sens aujourd'hui prend beaucoup de place dans la réflexion des jeunes et de la nouvelle génération. Et pas que nouvelle génération. C'est une place nouvelle dans la société, dans la relation au travail. Pour preuve, avec Bernard Rodier, effectivement, qui est en reconversion professionnelle. Et c'est vrai, je pense que si on met ce projet 10 ans en arrière, rentrer en contact avec l'école des mines pour proposer à des étudiants de venir en stage dans un établissement médico-social qui accompagne des enfants en situation de handicap, je ne suis pas certaine que 10 ans en arrière, la direction de l'école des mines aurait répondu favorablement ou aurait été intéressée par un tel projet. Aujourd'hui, on a capté l'attention et de l'équipe de direction de l'école des mines et des étudiants à l'occasion de la présentation des sujets qu'on propose pour accueillir des stagiaires. Et l'expérience que Anne a vécue en présentant le projet
1: j'ai connu la même expérience il y a deux ans.
2: Et quand on va jusqu'au bout du processus, quand on participe au jury d'examen des soutenances des projets des étudiants, mais là, c'est pareil. On voit effectivement des projets scientifiques qui n'ont rien à voir avec ce qu'on a proposé, nous, aux étudiants. Et on s'est posé la même question avec ma collègue Marianne Soulier quand on était présente au jury. On s'est dit, mais quand ça va être nos étudiants qui vont présenter leur projet, mais ça va faire flop, enfin, ils seront complètement à côté. Et en fait, pas du tout. On a été beaucoup interpellés après par d'autres étudiants qui venaient présenter leur projet. parce que oui, c'est, je pense que ça interpelle et ça interroge tout le monde. Hein. Oser mettre de l'intelligence artificielle, de l'IA ou de la technologie dans les méthodes d'accompagnement et les modalités d'accompagnement de personnes en situation de handicap, oui, c'est quelque chose de nouveau qui éveille les curiosités et qui intéresse, hein, parce que ça apporte une aide.
5: Je crois que les ingénieurs sont sûrement plus, une appétence plus grande à utiliser leurs connaissances techniques au service de notre secteur que les professionnels de notre secteur à accueillir ces nouvelles technologies. Je pense que là, il y a, en termes de, il y a une acculturation à faire, mais oui, plutôt de notre côté vers ce côté technologique.
0: Parce il y a un accompagnement à faire, effectivement. Parce une co-construction à faire.
5: La réaction habituelle, c'est nous, c'est l'humain, qu'est-ce que vous venez faire, voilà. Donc, je pense que comme toujours, ça va évoluer sûrement vite, mais Anne parlait là des étudiants qu'on a nous en ce moment, mais précédemment aussi, quand on discutait avec eux, ce qui les intéresse en premier lieu, c'est on ne connaît pas ce secteur, on a envie de découvrir. D'abord, ils sont ingénieurs, donc je veux dire, ils sont la technologie, mais ils sont jeunes, ils ont envie de découvrir des choses. Donc notre secteur les intéresse. Et du coup, ils ont, eux, cette souplesse d'esprit, je dirais, de dire, ben voilà, OK, on va mettre nos connaissances techniques au service de quelque chose qui nous plaît et, ou qui... qui pense qu'on
1: va, sens, va donner sens, une sens, voilà, c'est ça. Ça, ouais.
5: Et c'est plus compliqué, je ne dis pas qu'on n'y arrive pas, mais il faut préparer, parce que dans nos équipes, on a tout de suite, première réaction, pop, qu'est-ce que c'est cette histoire, pas mal de réticences qu'il faut faire un peu sauter, mais ça se fait aussi, mais on n'est pas au même niveau d'innovation, on va dire, ou de capacité à l'accepter, cette innovation.
2: Et je pense que nos établissements et les salariés qui travaillent dans nos établissements, toutes catégories confondues, sont aussi le reflet de la réaction de la société face à ces technologies. Hein. Mmh, je pense que si on fait un sondage dans la rue, hein, autour de la question de l'IA dans la vie quotidienne ou dans l'environnement professionnel, je pense qu'on retrouvera les mêmes réactions. Et on n'est pas français pour rien.
3: On a bien présenté ce projet, futur projet en tout cas, et on reviendra à la fin de l'émission sur comment on peut vous aider pour un jour voir ce projet se réaliser, ce projet très inédit ici en Lozère. Je vais revenir quand même sur Andy Bloom, parce que j'ai l'impression qu'avec une fondation, il y a une volonté, donc une recherche de mécénat, mais aussi vous d'un mécénat local, inclure les Lozériens dans le processus de financement, c'était quelque chose d'important pour vous?
5: Tout à fait, nous, l'idée, ça a été, des fondations, on est sollicité par beaucoup de structures pour des tas de causes qui ont leur justification, hein. C'est pas ça la question. Mais donc, nous, on s'est dit à un moment donné, pour les raisons qu'on évoquait tout à l'heure, pour montrer ce dynamisme, et que la 2LFS, malgré ses 100 ans, plutôt que de regarder derrière, regarde devant, et ça nous a semblé, la fondation, un véhicule intéressant de ce côté-là. Donc ça, c'était le premier point. Une fois qu'on a dit ça, nous, ce qu'on a souhaité, c'est aussi s'ancrer sur notre territoire. La 2LFS, c'est une association lozérienne, et donc l'idée, c'était de jouer sur cet ancrage sur le territoire. Alors, la Lozère prioritairement, mais on va dire plus largement le Massif central, on va dire. Donc de jouer sur ce côté territoire. Et donc nous, l'idée, c'est bien de... je trouve un peu cette formule qui vaut ce qu'elle vaut, mais du circuit court du don. C'est-à-dire qu'on veut essayer de créer, en disant aux gens, aux Lozériens, vous allez donner à une structure locale qui va faire des choses que vous allez voir devant votre porte. Donc, d'où cette idée de circuit court. Et vous allez voir concrètement, dans des délais plus ou moins rapides, suivant l'ambition du sujet porté, mais voilà, d'être vraiment sur ce cœur-là et de se dire, voilà, on est, alors c'est pas pour rester l'entre-soi, mais à un moment donné, voilà, de nous différencier en disant, voilà, c'est du local au service d'eux, et en se disant aussi, quand même, dans ce territoire, il y a une longue histoire d'accueil du médico-social, et que l'ensemble de la population, qu'elle travaille directement ou pas dans notre secteur, on sait qu'elle elle est sensible à cette donnée, et elle est aussi très sensible au territoire, parce que quand on habite en Lozère, qu'on en soit originaire ou qu'on soit une pièce rapportée, très rapidement, mais on est attaché à ce territoire. Donc voilà, on veut jouer sur cette donnée-là.
3: Et puis ça me fait penser aussi, quand on s'était vu à Montrodat pour le salon, le grand salon du handicap.
1: Le salon résolution qu'on a fait justement dans le cadre des centaines de la 2LFS.
3: Et il y avait eu ce professeur d'université de Lyon qui était venu.
1: Oui, Charles Gardou.
3: Qui effectivement disait bien que la Lozère était un espèce d'exemple. Vous avez repris d'ailleurs son mot un peu de laboratoire d'inclusion. Donc l'idée, c'est de se dire, on fait pas seulement quelque chose pour les personnes, enfin tout le monde est engagé pour la même cause. C'est un peu ça aussi le fait qu'on va mettre des billes dans la fondation.
5: Bien sûr. Alors après, l'idée c'est pas de dire, enfin d'être renfermé sur soi, mais par exemple le projet dont on parle d'utilisation de l'IA, si, enfin on va pas dire si, quand il va aboutir, ben, évidemment il est duplicable. Donc je veux dire, l'idée c'est ok, on veut financer, on part de structures en Lozère, mais l'idée, c'est des bonnes idées, une fois qu'elles sont validées, ben, qu'elles puissent essaimer ailleurs. Donc on met l'accent sur ce côté local, mais pas le local au sens renfermé. C'est pas du tout l'entre-soi renfermé, pas du tout. Mais moi, je suis convaincu que effectivement l'ensemble des Lozériens ont envie qu'il y ait des choses innovantes et qu'aussi qu'on parle de notre département,
1: c'est ça,
5: au-delà que l'image un peu folklorique, voilà, le département le moins peuplé de France, le
2: avec
5: plus petit,
2: le plus
5: petit,
2: voilà,
5: mais un peu la réserve indienne, vous voyez, donc le côté c'est pas du tout ça. Et puis après, dans notre secteur, comme dit Sylvie aussi, et c'est pour ça que tout à l'heure je parlais de cette impérieuse nécessité d'être innovant. C'est-à-dire que dans notre secteur, il se trouve que historiquement, on se retrouve du coup aujourd'hui avec un taux d'équipement qui a rien à voir avec l' ensemble de la France. Mais lors de d'une manifestation qu'on a fait toujours dans le cadre de nos 100 ans là, sur la loi 75, Monsieur Jaffe, qui est le directeur général de l'ARS, a dit « Mais attendez, il faut arrêter de stigmatiser la Lozère. Il faut plutôt dire il faudrait que l'ensemble du territoire français soit équipé comme est équipé la Lozère. » Mais on n'a jamais mis... On reproche pas à la vallée du plastique à Oyonnax d'être innovant là-dessus et d'avoir beaucoup d'emplois dans le plastique. Et bien, pourquoi on irait nous reprocher d'avoir des emplois au service des personnes vivant avec un handicap? Alors, une fois qu'on a dit ça, il faut utiliser l'accumulation d'expériences que ce territoire a pu avoir dans ce domaine. Et donc la fondation Andy Blum est un élément parmi d'autres, mais c'est un élément, me semble-t-il, fondateur et important pour donner cette dynamique.
3: Et concrètement, donc, quel est votre... Bon, c'est un mot un peu qu'on dirait dans un pour l'entreprise, mais quelle est votre cible? Vous cherchez des mécénats, ça peut être des partenaires privés, publics, des particuliers, des professionnels?
5: Tout à fait. Alors, nous, on est à la recherche de partenaires des deux côtés. Alors, vous avez bien compris que le nerf de la guerre, c'est il y a plein d'idées possibles, mais encore faut-il qu'on ait de l'argent pour le faire. Donc, d'un côté, un appel aux dons, alors tant les entreprises que des particuliers, avec tous les avantages fiscaux qui sont liés.
3: On peut le rappeler peut-être, parce que tout le monde est, des fois on oublie.
5: Pour un particulier, alors, dans la mesure où il est imposable à l'impôt sur le revenu, c'est 66% du don qui vient diminuer le montant de son impôt. Pas le revenu imposable, mais le montant de l'impôt à payer. Et pour les entreprises, idem, 66% ou parfois un peu plus, mais enfin, grosso modo 66% aussi de déduction fiscale. Donc il y a vraiment une incitation étatique pour donner un intérêt financier au-delà de l'intérêt utilitaire que la personne morale ou la personne physique peut avoir. Ça, c'est sur le côté argent à rentrer. Après, une fois qu'on a cet argent, nous, notre vocation, c'est de sortir cet argent pour des projets. Et là, l'idée, c'est qu'effectivement, n'importe qui, structure publique, entreprise, association, commune, qui aurait des projets, peut faire en sorte de dire, voilà, moi j'ai telle idée, est-ce que c'est finançable? La seule contrainte, il faut que ce soit au service des enfants et de leurs familles vivant avec un handicap et ou une maladie. Mais du coup, effectivement, c'est, et ça peut être des choses très très simples et qui sont du pratico-pratique jusqu'à ce qu'on dit depuis tout à l'heure sur des projets plus novateurs, plus ambitieux d'un point de vue technologique. Mais l'intérêt, c'est que ça permette à ces enfants d'améliorer leurs conditions de vie ou leur chance de pratiquer du sport, d'avoir un accès aux études, d'avoir une capacité à être plus mobile et encore beaucoup, beaucoup d'autres choses.
3: Mais est-ce que vous l'avez dit au début, on peut le rappeler, en fait, pourquoi avoir créé Andy Bloom, c'est que l'argent public, comme vous dites, vous êtes une... Et là, plutôt pour les... Je caricature, et peut-être je dis des bêtises, mais pour le frais de fonctionnement, mais un peu comme une entreprise, là, ça va vous apporter un peu la branche recherche et développement, quoi.
5: C'est tout à fait.
3: Pour ne pas rater la révolution technologique à venir.
5: Mais l'image est bonne, ça. En fait, c'est un peu pour pouvoir financer du plus. Voilà. On ne peut pas tout demander à l'État, au département.
3: Encore plus en ce moment, peut-être aussi, ça peut jouer.
5: Oui, mais même avant, enfin, peu importe. Mmh. À un moment donné, il faut se dire aussi, voilà, il y a des financements qui sont fléchés, puisqu'on a cette délégation de services publics, hein, en fait. Mais à côté de ça, il y a des choses où on c'est pas effectivement à la collectivité de payer. Là, on fait plutôt appel, voilà, à d'autres sources de financement, mais dans le même objectif.
3: Eh bien, je vois que ça fait déjà presque une heure qu'on discute, qu'on va doucement et gentiment aller sur la conclusion. Bah, peut-être justement pour Andy Bloom, qui est né il y a à peine quelques mois, quelques semaines, ça en est où? Vous avez reçu, vous commencez à recevoir vos premiers dons, et puis voilà, c'est quoi un peu la suite à venir à court ou moyen terme pour la Fondation?
5: Alors effectivement, on commence à avoir quelques dons. Alors on a fait quelques opérations, notamment une opération sur Mende la semaine dernière, ou il y a 15 jours, qui était aussi, alors il y avait une vocation de récolter un peu d'argent, donc ce qui a été le cas, mais surtout de faire connaître cette fondation. Et c'est vrai que là on a reçu, c'est l'IPRU de Mende qui nous a permis de faire cette opération dans ces locaux, et du coup on a pu toucher un nombre important de Lozériens qui venaient faire leurs courses. Et effectivement, alors, d'une part, on a pu constater d'abord l'accueil vraiment bienveillant, on va dire, et chaleureux qui a pu être fait. Donc ça, on n'en doutait pas, mais au moins on a la preuve que ça reçoit un accueil plutôt, plutôt positif. Et quand on explique ce qu'on vient de se dire là depuis presque une heure, les gens, voilà, il y a un vrai intérêt. Donc là, maintenant, toute la difficulté, on a envoyé un mailing à toutes les entreprises ayant plus de 10 salariés sur le département de la Lozère, en espérant qu'il y aura un retour. Alors là, aujourd'hui, c'est trop tôt pour le dire, mais voilà. Nous, on met en place, on a fait une petite campagne publicitaire dans la presse locale pour commencer à faire connaître à la fois le logo, le nom de Andy Bloom, avec ce côté Andy, donc qui dit bien ce qu'il veut dire. On comprend que c'est autour du handicap. Et Bloom, qui est un anglicisme, mais qui n'est pas une coquetterie de notre part, mais Bloom en anglais, c'est l'épanouissement. Et donc l'idée, c'est voilà, de dire Andy Bloom, c'est la contraction pour donner cette idée de permettre à ses enfants de pouvoir s'épanouir dans leur future vie d'adulte. Et donc, si on peut contribuer à un moment donné dans leur croissance, on dirait vers l'âge adulte, de leur permettre d'avoir accès à des choses plus facilement, plus vite, on aura, je pense, répondu aux objectifs que nous nous sommes donnés.
3: Et peut-être une question qui sera peut-être la dernière, justement, comment vous aider, où on vous retrouve, si là, un auditeur ou une auditrice nous écoute et veut même mettre 10, 15, 20, 100 euros, voilà.
5: Mais on a un site internet qui s'appelle Andy Bloom, quelle originalité, hein. Et donc on peut aller directement sur ce site ou sur le site de la 2LFS, où il y a aussi la possibilité d'avoir une orientation sur le site de la fondation, où là on peut donner, alors, de façon dématérialisée, mais ensuite vous pouvez aussi, tout en allant sur ces sites-là, avoir l'adresse et pouvoir donner par chèque si on le souhaite.
1: Et bien sûr, vous pouvez suivre toutes nos actualités sur les réseaux, que ce soit Insta, Link ou Facebook, bien sûr. Voilà.
3: Et puis pour vous, l'association Les Jeunets, pareil, même question, comment on peut vous aider? si on vous écoute. Vous parlez tout à l'heure d'un appel un peu aussi à des partenaires, toujours en recherche de partenariats et de financement.
2: Mais déjà, ce genre d'émission, c'est une précieuse aide. Elle permet de parler et de valoriser une activité qui est celle du handicap et l'accompagnement des enfants en situation de handicap en Lozère, de parler d'une association qui a plus de 60 ans, qui a besoin d'être attractive vis-à-vis des professionnels, parce que ce projet, il a du sens si derrière on a des professionnels engagés. Et parler de cette association et de ce projet, c'est aussi être attractif pour recruter de nouveaux professionnels. Nous aider, ça peut se faire aussi directement, que ce soit des particuliers ou des entreprises peuvent nous faire des dons. Notre association est éligible aux dons, donc le don peut arriver aussi directement au niveau de l'association, sur la base de la présentation de ce projet notamment.
3: Message bien reçu. Anne, j'ai oublié quelque chose, un mot pour conclure?
1: Je crois que là, on lance quelque chose de très innovant pour la Lozère et qui a vraiment tout intérêt à être promu. Donc j'espère que cette émission se fera l'écho de ce beau projet et que ça portera, que ça portera bien ses fruits. Voilà.
3: Eh bien, merci d'avoir écouté Hashtag, l'émission en partenariat avec le Clos d'Uni sur 48FM qui parle avec et pour les personnes en situation de handicap. Merci à nos intervenants et intervenantes du jour d'avoir accepté notre invitation. Vincent Bardou, Sylvie Breuil, je vais y arriver, Aline Morin et Bernard Rodier. Merci à vous quatre. Merci à Anne d'être venue et merci à vous. Et vous pouvez retrouver l'émission, bien sûr, en replay sur 48fm.org. Et bonne écoute sur 48fm.
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1: Non.

Salut, c'est Yvan, vous écoutez Jamstrad, l'édition électronique number 2. Alors, on vient de s'écouter à la suite Give Me Back That Love de Robert Owens. On croit que c'est une vieillerie sortie des années 90, mais pas du tout. C'est sorti là en 2025. Et ensuite, on a écouté un truc plus vieux qui doit avoir une quinzaine d'années, c'est Alex Kidd. Le surnom, c'est le petit personnage de Sega qui était censé concurrencer Super Mario, ça n'a jamais marché. Après, ils l'ont lâché, ils ont pris Sonic, le hérisson. Et le DJ, ben, je ne sais pas pourquoi il a récupéré Alex Kidd, peut-être qu'il aimait bien ce petit perso. Et le morceau, c'est Don't Hide, Acid Dub. Et là, tout de suite, on va partir vers le soleil, parce que l'hiver, ça va bien 5 minutes.

Alors, à la suite, on vient de s'écouter Patrick Prince, La Voix, le Soleil, Solar de Rony. Ça a donné envie d'être à la plage. Et il y avait un petit côté désuet avec ce petit piano en mode Eurodance 90 aussi. Et ensuite, on a écouté Vladimir Cauchemar avec Alos. Vladimir Cauchemar qui a mis à profit ses cours de flûte sûrement du collège pour créer ce joli morceau électronique.

Mais qu'est-ce que c'est que ce truc? Alors ce truc, c'est Powser and the Adventures of Stevie V, Dirty Cash, Money Talks. Rien que le titre, on pourrait écrire un bouquin avec. C'est bien à l'ancienne, bien années 90 aussi, alors que c'est là, tout récent. Et avec un clip dans le genre technotronique, vaut mieux pas regarder si on est épileptique. Ça donne envie de danser en faisant du patin à roulette, sans patin à roulette, en mode Eurodance, fin 80, début 90. Allez, on enchaîne, on part dans une autre direction.

Alors, je vous avais dit qu'on partait sur autre chose. Effectivement, c'était beaucoup moins fun. On est parti d'abord sur Cosé Müller, c'est récent aussi ça, Antisocial. Je suis pas sûr de la prononciation, mais on va dire que c'est comme ça. Un genre de krautrock étrange, smooth, pas trop trans, produit en 2025. Et ensuite, on est parti dans le côté obscur avec Dark Side par Abe Duke, qui, comme son nom ne l'indique pas du tout, est originaire d'Équateur, qui est un DJ new-yorkais qui avait sorti pas mal de trucs, il s'est un peu calmé ces derniers temps. Et donc là, Dark Side avec une production qui respire la joie de vivre en 2020.

Alors là, on était parti sur un track bien techno avec Humantronic et Matt Space. C'est un artiste qui travaille avec des vieilles machines sans ordinateur, un peu comme Arnaud Robotini quand il avait fait sa tournée Music Components, pour ceux qui connaissent. Je vous invite à aller voir une vidéo de ce track sur YouTube, joué en live. Vous tapez Humantronic Matt Space live et vous verrez que c'est du

Nous étions à l'instant au cœur de la machine, un système électronique corrompu, sujet à ses propres démons. Et on a écouté donc Daft Punk avec Boys Noize, Tron Legacy Reconfigured. Et maintenant, on va enchaîner sur un bon vieux Popov.

Alors là, on était sur du grand classique remixé avec Chris Tussi qui s'occupait du cas Moby avec le morceau Go, qui est un morceau des années 90 et qui reprend un petit coup de peps grâce à ce remix, je trouve. Et maintenant, on va enchaîner avec le morceau Eternity qui est une prod récente aussi.

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Juste avant, on a écouté John Digweed et Ian O'Donovan avec Eternity. Je vous avais donné le titre, mais pas les artistes. C'est tout chaud, ça sort du four. Et là, par contre, on va repartir avec du 90s, sorti en vinyle à l'époque. Slam Positive Education.

on change pas une équipe qui gagne, on reste dans la même période avec un flashback, une trentaine d'années en arrière et Ron Trent, Altered States. Il y en a pour un petit moment là. Le track doit durer une dizaine de minutes au moins.

de Ron Trent, on repart dans l'époque contemporaine avec le label Kine Music, qui, comme son nom l'indique, cette fois est allemand. Et Rampa et Adam Port avec un titre un peu aux sonorités africaines, Say What.

Et tout de suite maintenant, on enchaîne avec un titre qui donne envie de parler comme un DJ de fête foraine. Nous avons les Cheesecake Boys avec Kalimba Groovin. Un titre un peu aux sonorités tribales.

Et voilà, la Jamstrad électronique number 2 s'achève ici. On a écouté un grand classique, JD Plastic Dreams, avec des dérivations jazzistiques, ainsi que Mike Rich et Guy Tost, Jeff the Fool, Das Vidania, Samaran, Paris Madness sera le dernier titre de cette émission. A plus!

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11: Bonsoir à tous et bienvenue sur 48FM pour un nouveau numéro de l'oreille musicale. Il y a des rencontres qui vous amènent à des découvertes musicales. Ma rencontre avec M, alias Pardon Garçon, et l'écoute de ses sets à la radio et en soirée, m'ont amené vers un univers musical que je ne soupçonnais pas apprécier. Ce soir, je me penche sur une sélection électro que m'inspire son énergie. Cette émission n'est pas un hommage, mais plutôt une manière de montrer à quel point une amitié peut transformer vos certitudes musicales, et bien au-delà. Dédicace à Léna, au passage. On commence avec le titre « Vaccinate Me, Baby » de Chicks on Speed, paru en 2021. Reprise moderne et décalée d'un morceau original de King Perry and His Orchestra sorti en 1952, Chicks on Speed transforme cette chanson en titre électro à la fois ironique, dansant et très ancré dans l'époque du Covid. On y parle de vaccination, de désir, de fête, de proximité entre les corps et de cette envie de revivre malgré le risque et la confusion du moment.

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On continue avec le groupe Nightclub et son titre Everybody Knows, paru en 2024. Une reprise sombre et électro du classique de Leonard Cohen, sorti à l'origine en 1988. Le duo de Los Angeles transforme cette chanson cynique et désenchantée en une version synthétique, froide et hypnotique, qui résonne particulièrement bien avec les angoisses contemporaines.

On écoute maintenant Échappe avec How Dare You, paru en 2023. Sur une base électroclash minimaliste, le morceau fait entendre une voix devenue emblématique, celle de Greta Thunberg, extraite de son discours marquant à l'ONU, où elle dénonçait l'inaction politique face au réchauffement climatique. À travers cette parole intense et chargée d'émotions, How Dare You devient un hommage à une jeunesse lucide, en colère, debout face au désastre écologique.

Gros coup de cœur pour ma proposition suivante. Sam Quilly est une artiste australienne installée à Paris à l'univers Electro Dark. Ancienne danseuse, elle construit une musique physique, sensuelle et puissante entre club, pop et esthétique underground. Dans ses morceaux, comme dans son image, elle défend une forme de liberté du corps, d'affirmation féminine et de réappropriation des codes du désir. Avec Blue Drip, paru en 2023, elle explore la nuit, le désir, l'adrénaline et la pulsation du corps. Un morceau intense qui m'a saisi dès la première écoute.

On poursuit avec KO 808 et Insurgencia, paru en 2023. Ce titre dégage une énergie de rupture, de soulèvement, presque d'émeute intérieure. Porté par une esthétique électronique tendue, brutale et engagée, Insurgencia évoque la colère, la résistance et le refus de l'ordre établi. Un morceau qui transforme la tension politique en puissance sonore.

Écoutons maintenant Frankie Gogo avec Fast and Too Much, paru en 2020. Anciennement connue sous le nom de Tatiana Mladenovic, Frankie Gogo occupe une place singulière dans la scène queer et électropop française. Avant de lancer son projet solo, Frankie Gogo s'est fait connaître à la batterie aux côtés d'artistes comme Bertrand Belin et Émilie Loiseau. Son projet solo affirme une identité transgenre et non-binaire à travers une musique hybride à la croisée de l'électropunk, de la synth-pop et de la performance. Avec Fast and Too Much, Frankie Gogo livre un morceau nerveux et incandescent, traversé par la vitesse et l'excès.

0: Retour au début des années 2000 avec Gutter et le titre Tabou, sorti en 2002 sur le label de Zombie Nation. Un classique électro-clash à l'humour parfaitement ambigu, chanté d'un ton glacial par Chesty Morgenstein et dont le sous-texte reste volontairement impossible à trancher.
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On écoute maintenant A2Day avec 83. Derrière ce duo allemand, on retrouve une électronique précise, percutante, très marquée par l'indie dance et la new disco du début des années 2010. Sorti en 2012 sur le label français Kitsune, 83 est l'un de leurs titres emblématiques. Un morceau construit avant tout sur le groove, la montée et l'efficacité du rythme, avec des paroles réduites à quelques fragments vocaux traités comme des éléments percussifs.

Sous le nom de Jean-Michel Jarre, l'underground parisien détourne avec malice l'héritage du maître du synthétiseur. Pur produit du label culte Petrol Chips, Jean-Michel Jarre vous propose du punk électronique brut, abrasif et minimaliste. Sorti en 2021, voici le radical Stick for Ugly Men.

cap sur Providence, Rhode Island, pour découvrir l'univers de l'animatrice et musicienne Orion. Véritable figure du cybernétique noir, elle nous livre une relecture hypnotique du classique de Kim Wilde, Cambodia. Coproduit par le maître de l'esthétique nocturne Johnny Jewel pour le label Italians Do It Better, le morceau ralentit le tempo pour une immersion mélancolique et synthétique et s'est paru en 2024.

On continue maintenant avec l'énergie explosive et politique des Vulves Assassines. Entre rap déchaîné, punk hargneux et techno, le trio nous livre en 2023 le titre Les Champignons, un hymne à la fois délirant et subversif.

Ils sont de retour après des années de silence pour nous donner une leçon de savoir-vivre à leur manière. Sexy Sushi, le duo infernal de Rebecca Warrior et Mitch Silver, fait l'événement en sortant de ses tiroirs en 2025 le titre inédit « La politesse ». Inspiré par la fascination actuelle pour le true crime, le morceau nous raconte l'histoire de Carla et Jonathan, dont l'aménagement en maison préfabriquée vire au bain de sang.

place à une révélation de la scène parisienne qui nous amène à Rebecca Warrior encore. Thelma, à seulement 25 ans, cette ancienne surveillante de collège transforme ses états d'âme en hymne synthétique. Son titre « Tu préfères Rebecca Warrior » sorti en 2025 est né d'une véritable crise de jalousie numérique. Son ex-compagne avait remplacé sa photo en fond d'écran par celle de Rebecca Warrior, une anecdote devenue un tube entêtant.

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1: Place à l'intensité du duo français Make the Girl Dance qui s'associe aux Suisses de Solange Lafrange pour un hymne au chaos, Wall of Death, et c'est sorti en 2011. C'est parti!

Direction Los Angeles avec le groupe Sextile, fer de lance d'une scène qui mélange post-punk et acid house. Sorti en 2023 sur leur album Push, le titre La DJ est une ode aux nuits blanches et aux dance floor moites de la côte ouest. Avec son beat frénétique et ses synthés qui grincent, c'est une véritable montée d'adrénaline brute.

On termine cette émission sur une note de kitsch absolue, revisitée à la sauce belge. Le duo culte Vive la fête, mené par la voix envoûtante d'Ils Pino et la guitare de Danny Moments, s'attaque à un monument de la chanson française, Alexandrie Alexandra de Claude François. Sorti initialement en 2003 sur l'album Nuit Blanche, cette version transforme le disco pailleté en une pépite New Wave. J'espère que cette émission vous a plu. Moi, je vous donne rendez-vous le mois prochain pour un nouveau voyage musical. Je vous souhaite une bonne nuit. Bye bye.

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0: tu te rappelleras.
1: Bonne chance.
2: La chance n'a rien à voir là-dedans, mademoiselle. Juste le talent.
3: Et juste le travail aussi.
2: Ah, ouais. Et la santé.
3: Ah oui. Et la chance.
2: La chance.
3: Vous avez.
2: La
3: chance. 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
3: Ah d'accord.
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